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0: Nous sommes le mercredi 1er juillet 2026 et dans cette émission, nous allons parler de CEU, l'Université Européenne de la Mer. Derrière ce nom se cache une alliance de 9 universités européennes qui ont choisi de mettre en commun leurs compétences, leurs formations et leurs projets de recherche pour construire un véritable campus européen. Cette année est un peu particulière pour l'Université de Bretagne Occidentale, car ici à Brest, c'est la présidence tournante de cette alliance qui a pris part à l'UBO. Et par ailleurs, l'UBO a également accueilli la Governing Week de ce dispositif du 9 au 11 juin dernier, un événement où les dirigeants des universités partenaires de l'Alliance Européenne CEU ont pu travailler sur l'avenir de cette alliance universitaire. Pour parler de ce dispositif, nous accueillons Angela Linares-Pita, chargée de communication au sein de CEU Brest. Bonjour.
1: Bonjour.
0: Et nous accueillons également Noah Lemeur, vice-président étudiant et représentant étudiant CEU. Bonjour.
2: Bonjour.
0: Mais avant de parler de CEU, on va commencer avec Fabio. Bonjour Fabio.
3: Salut Aurélie.
0: Alors tu reviens pour ta traditionnelle chronique zoologique. De quoi vas-tu nous parler aujourd'hui ?
3: Je crois que je vais parler justement d'un animal qui est un peu lié à CEU, aux océans. On va parler du poulpe.
0: Et on commence tout de suite avec toi Fabio.
4: Dans les fonds marins, existe un animal à part. Il possède une tête, deux yeux, 8 bras, des centaines de ventouses et de l'encre. Voici le poulpe. Il appartient à la famille des mollusques, sauf que lui n'a pas de coquille pour se protéger.
0: Alors, comment fait-il ? Alors aujourd'hui, Fabio, tu nous présentes un animal incroyable qui fait beaucoup parler de lui pour ses capacités intellectuelles. C'est la pieuvre.
3: Et oui, Aurélie, la pieuvre ou le poulpe, deux noms pour appeler le même animal. Une espèce qui nous fascine par ses talents de camouflage ou même pour ses talents de prédateur, dévissant des bocaux pour se nourrir des proies cachées à l'intérieur ou même donnant des pronostics de foot. En tant que justement championnat actuellement, c'est parfait. On compte plus de 200 espèces de pieuvres dans le monde. C'est pourquoi aujourd'hui, on va quand même juste se focaliser sur une seule espèce qu'on appelle le poulpe commun qui vit chez nous dans l'océan Atlantique. Du fait de leur corps mou, le poulpe commun, en fait, et ses congénères, fait partie du groupe des mollusques et des céphalopodes. Céphalos, qui veut dire donc cerveau. Ils possèdent donc des neurones sensoriels au bout de leurs tentacules, comme la seiche ou le calamar.
5: Là, regardez. Nous avons très certainement trouvé la maison d'un poulpe. On la reconnaît aux débris de carapace et de coquillages qui traînent devant l'entrée. Les céphalopodes se nourrissent de crevettes, de crabes et même de petits poissons.
0: Mais comment fait le poulpe pour se nourrir ? Il attrape ses proies avec ses tentacules ?
3: Eh bien, comme vous avez entendu Sabine de C'est pas sorcier le dire, oui, le poulpe est un animal très territorial. Il vit dans une grotte sous-marine où il est en train donc d'élire domicile. Est-ce que quelqu'un sait comment on appelle son abri ?
1: Non.
3: Non,
1: désolé.
3: Pas d'idée. On appelle ça un gîte, en fait.
0: C'est bon.
3: Ouais, c'est pas une maison d'hôte, mais un gîte. Il peut même se battre, en fait, avec d'autres poulpes pour protéger son territoire. Vraiment très, très véhément, très territorial. Le poulpe est un carnivore opportuniste. Il peut donc se nourrir d'autres mollusques, mais même d'autres céphalopodes, hein. Des gastéropodes aussi, des escargots de mer, des bivalves, comme coquille Saint-Jacques, par exemple, mais aussi des crustacés. Redoutable, ses bras capturent la proie à l'aide de ses ventouses. Avant d'envoyer un venin, la céphalotoxine, qui paralyse la proie. Ce venin est capable de tuer une proie de la taille d'un lapin. La proie est ensuite ramenée au gîte et va être déchiquetée par l'action mécanique des mandibules. Des mandibules appelées bec de perroquet inversé. Alors vous allez me dire, est-ce qu'il a vraiment un bec ? Eh ben oui, le poulpe a en fait justement un bec en dessous, au niveau donc de la bouche, très puissant. Ce bec peut écraser la carapace des crustacés ou écraser la coquille des mollusques les plus rigides. Ces parties dures sont ensuite rejetées à l'entrée du gîte et c'est comme ça qu'on peut savoir qu'un poulpe y habite s'il y a des restes de nourriture, une agglomération de déchets, pouvant même masquer l'entrée. Il est possible de rencontrer des poulpes prélevant des crustacés, même dans les casiers ou les nasses, ce qui ne ravit pas trop les pêcheurs.
6: La maman poulpe, elle, les protège et les aère en permanence, sans se nourrir, jusqu'à leur éclosion et finit par mourir d'épuisement.
0: Mais Fabio, comment se reproduisent les poulpes? Donnent-ils naissance directement à de jeunes poulpes ou alors à des œufs?
3: Eh oui, on n'y pense pas vraiment. Est-ce que vous êtes déjà posé les questions à un dîner? Comment se reproduit le poulpe? Pas trop. Mais les poulpes pondent bien des œufs, oui. Alors pas des œufs de poule, hein, n'exagérons pas au niveau de cette taille, mais beaucoup d'œufs. En effet, entre mars et novembre, entre 3 à 8 semaines après l'accouplement, la femelle pond combien d'œufs, vous diriez, à peu près?
2: 1000.
3: 1000, qui dit plus?
1: 3000.
3: 3000, Aurélie.
0: J'aurais tendance à dire à peu près dans ces eaux-là.
3: Dans ces eaux-là aussi, eh bien une femelle peut pondre jusqu'à 500 000 œufs. Ouais, c'est énorme. Pensez à la charge mentale de cette pauvre mère poulpe, vraiment. Des œufs, comme on disait, pas du tout de la taille de ceux donc des poules, mais des œufs de 2 mm, donc vraiment tout petit, beaucoup plus petit qu'un de vos ongles, mais agglomérés en une cinquantaine de cordons. Ces sortes de cordages, qui vont donc justement être fixés en haut donc du gîte du poulpe, eh bien vont justement faire des sortes de boues, des sortes justement de longues lanières qui vont être fixées au plafond de la grotte. Et la hauteur des cordons, eh bien, dépend justement de la hauteur sous plafond. Plus vous avez un sous-plafond important, plus vous allez avoir de longs cordons. Très intéressant, vous direz un agent immobilier. La ponte va durer à peu près de 2 à 4 semaines. Il en faut du temps pour pondre 500 000 œufs. La femelle ventilera ensuite sa ponte pendant 3 mois jusqu'à éclosion, sans pouvoir s'alimenter durant toute cette période. Et la femelle, le devoir accompli, mourra à la fin de l'éclosion. C'est beau l'amour maternel.
7: On constatait qu'il était capable de s'échapper d'un aquarium ni vu ni connu. Mieux qu'Arsène Lupin. De dévisser un bocal à cornichons. De trouver la sortie d'un labyrinthe. Et bien d'autres comportements plus étonnants les uns que les autres. C'est fou, non? Le poulpe est un mollusque si singulier qu'il est capable d'apprendre, de comprendre et de résoudre des problèmes.
0: Je crois, Fabio, qu'on dit que le poulpe a 9 cerveaux et 3 cœurs. Est-ce que c'est vrai?
3: Eh bien, tu as raison de demander, Aurélie. On entend souvent beaucoup d'anecdotes sur le poulpe, mais aussi, des fois, quelques fausses informations. Sur ce que tu viens de dire, Aurélie, 9 cerveaux, 3 cœurs, est-ce que vous savez quelle est la bonne information?
2: Pas du tout.
3: Pas du tout.
1: Non, je pensais que c'était la bonne information, moi.
3: Ah, est-ce que c'était la bonne information? En fait, elle est quasiment bonne. Si on a une seule de bonne, en fait, on pourrait dire que ce sont les 3 cœurs. Le poulpe a bien 3 cœurs, ça c'est déjà incroyable comme super pouvoir. Par contre, les cerveaux, c'est plus compliqué. Pourquoi 9 cerveaux, à votre avis, on dit?
2: Par rapport aux tentacules.
3: Oui, c'est par rapport aux tentacules, en fait. Il a bien un cerveau central qui va donc tout commander. Et 8 tentacules. Mais ces tentacules ne sont pas des cerveaux. Je vous explique. En fait, comme de très nombreuses espèces, la pieuvre possède un cerveau central qui coordonne l'ensemble de l'organisme par le biais d'un réseau nerveux présent dans chacun de ses tentacules. 1 plus 8 égale 9, on est bon, le compte est bon. Mais là où ça devient intéressant, c'est que chaque tentacule est autonome et peut agir de lui-même grâce à ses incroyables terminaisons nerveuses. Un tentacule peut par exemple aller chercher à manger pendant qu'un autre tentacule va commencer à se déplacer. Un tentacule va pouvoir se reproduire pendant qu'un autre va pouvoir justement se défendre. Les bras ou les tentacules permettent certes de toucher mais aussi de goûter les proies pour les capturer. Oui, oui, un tentacule qui goûte même dans l'eau. On compte plus de 500 millions de neurones chez les poulpes, dont 60% seulement dans leurs tentacules, plus de la moitié. Et ce nombre impressionnant de neurones est très proche d'un autre animal qu'on connaît davantage sur Terre. Est-ce que vous voyez de qui je parle? Un animal qui a aussi 500 millions de neurones.
0: Sur Terre et sur mer?
3: Que sur Terre.
0: Que sur Terre.
3: Ouais. Un animal qui vit auprès de nous.
0: Un cochon?
3: Un cochon, beaucoup plus proche de nous, dans nos maisons.
2: Chat.
3: Le chat, exactement. Alors, est-ce qu'on peut comparer l'intelligence d'un chat et d'un poulpe? Pas vraiment, mais en tout cas, au niveau du nombre de neurones, on est quasiment équivalent. Donc oui, le cerveau développé donc du poulpe lui donne une grande sensibilité, en particulier au niveau de la vue, du toucher et du goût, multisensoriel. Ainsi, pour communiquer, le poulpe utilise surtout la vue, le toucher, tout en changeant de forme, de motif, de texture ou même de couleur. Lorsqu'il se sent menacé, il peut même lancer de l'encre depuis sa poche où il ancrait. On a même découvert que les poulpes rêvent et changent donc de couleur lors de la nuit ou lorsqu'ils dorment. Le poulpe peut même identifier des problèmes à résoudre et apprendre de ses expériences passées, faisant preuve de mémoire et d'utilisation d'outils diversifiés. Un premier pas dans la grande intelligence qu'ont les espèces. Il peut même ouvrir un bocal fermé, s'adapter au passage dans des trous de petite taille. Et en particulier, on sait ce que préfère le poulpe. Si vous lui mettez une crevette et un crabe, il choisira toujours le bocal fermé où il y a le crabe. il a une préférence. On a même pu observer, je disais, des poulpes en train de rêver. C'est beau quand même.
0: Et on voit de plus en plus de poulpes à côté de chez nous. Est-ce que l'espèce est menacée ?
3: Eh bien oui, on observe souvent en rade de Brest un retour cyclique des poulpes lors de belles années en conditions optimales de ressources alimentaires. Il y a quelques années, on disait que le poulpe était revenu en masse. C'était catastrophique. Mais en fait, on le voit, hein, ça a lieu tous les 10 ans, 5 ans. On retrouve en fait justement ce retour du poulpe. Et ainsi, eh bien, ces poulpes ils font aussi le plaisir des pêcheurs, vendant l'animal à l'Espagne et au Portugal de plus en plus, pays friands de poulpes. Contrairement à la France, qui ne montre pas encore un amour invétéré pour ces mollusques afin de les consommer, peut-être d'ici quelques années.
0: Est-ce que ça a à voir avec le réchauffement climatique ? C'est ce que j'avais entendu.
3: Ça peut, exactement, que justement il y ait plus de poulpes, plus de conditions, plus de nourriture, et ils vont revenir en fait. Et au début où c'était vraiment quelque chose de gênant, c'est devenu en fait une source économique donc intéressante. Ainsi, le poulpe est une merveilleuse espèce dont on apprend tous les jours. De nombreux scientifiques étudient justement cet animal pour mieux comprendre ses incroyables facultés intellectuelles d'adaptation et de prédation. Il y a même un laboratoire à l'université donc de Caen qui étudie l'éthologie du poulpe. Pieuvre ou poulpe, cet animal a plus d'un tour dans son sac, mais de tentacules.
0: Merci beaucoup Fabio. Moi j'ai une petite question pour terminer sur les 500 000 œufs pondus par la mer. Il y en a combien qui arrivent à survivre ?
3: C'est une excellente question et quand je ne sais pas répondre à une question, je dis je ne sais pas. Mais très très peu sur les 500 000 œufs. C'est vraiment ce qu'on appelle une stratégie de reproduction. On fait beaucoup de petits pour qu'il y en ait très très peu malheureusement qui arrivent à l'âge adulte.
0: Eh ben, merci beaucoup Fabio. Tu vas rester avec nous pour le reste de l'émission ?
3: Avec plaisir, surtout pour See You.
0: Et oui, et on va pouvoir donc parler de See You. Je reprends mes notes parce que là, je suis sur ta chronique, Fabio. See You, qu'est-ce que c'est exactement ? Est-ce qu'on peut décrire ce projet à nos auditeurs et auditrices ?
8: Oui. Du coup, See You, c'est l'Université européenne de la mer. Et c'est une alliance des 9 universités européennes qui ont tout un point en commun et se situent sur la côte, donc à côté de la mer, comme l'UBO. Pareil. Et après, il ne faut pas penser que See You, c'est limité au sujet de la mer. Donc, ce n'est pas que pour les biologistes marins, c'est vraiment pour tous les étudiants, les staffs. On va vous expliquer après un peu plus en détail, mais c'est vraiment pour tous. Donc, l'UBO fait partie de l'Alliance universitaire de la mer depuis 2019. C'était un appel pilote de la Commission européenne qui a lancé cet appel qui s'appelait les universités européennes. Donc, il y a eu 17 au tout début, en 2019, donc See You. Mais il n'y avait pas 9 universités à l'origine, il n'y avait que 6. 6 universités. C'est en 2022 qu'il y a 3 autres universités qui ont rejoint. Et si vous voulez, je peux vous faire la liste en essayant de ne pas oublier aucune. Et pour vous dire quelle université, avec quelle université on travaille à See You. Donc See You va connecter Brest avec l'Espagne, et Cádiz dans le sud de l'Espagne. On a aussi Gdansk en Pologne, Malte, la Valletta en Malte, Kiel en Allemagne, Split en Croatie, Naples en Italie, Faro au Portugal et Bouda en Norvège, tout au nord, presque dans le cercle polaire. J'ai oublié,
2: j'ai oublié une. Au-dessus
8: c'est bon
2: du cercle polaire.
8: Ah oui,
2: polaire,
8: ouais. Ok, pardon.
0: Voilà. Comment est-ce que vous collaborez avec ces universités en Europe, sachant que c'est des profils très variés, donc le point commun c'est qu'elles sont toutes situées sur la côte, mais j'imagine qu'elles n'ont pas toutes les mêmes spécialités.
8: Non, et c'est ça qui est justement intéressant. C'est 150 000 étudiants qui étudient différentes disciplines, qui travaillent ensemble. Et comment on arrive à travailler ensemble ? Bah justement en mobilisant des personnes, des enseignants sur les différentes filières et en proposant des formations, des échanges, des actions sur les campus aussi. Parce que See You, en fait, c'est des mobilités, c'est la mobilité. On a dit qu'on va arriver à 50% des étudiants qui participent en mobilité. Mais on fait beaucoup aussi de la mobilité et at home, qu'on dit, la mobilité de chez soi, en fait.
0: Comment est-ce qu'on peut expliquer ça ?
2: Alors, assez simplement, c'est de permettre une mobilité, mais en suivant des micro-certifications ou des cours, en fait, assez simplement, avec d'autres étudiants de l'Alliance universitaire sur un sujet qui peut être très varié, que ce soit la citoyenneté européenne, c'est un des sujets justement qui a été abordé durant l'année, ou que ce soit... qu'est-ce qu'on pourrait dire comme exemple ?
8: Il peut y avoir des choses plus spécialisées, comme sur les management, sur et la pollution dans les océans, les microplastiques dans les océans. Mmh. Et c'est toute discipline. C'est vraiment des formations pour enrichir son parcours. Ce n'est pas obligatoire. Mmh. Ça vient enrichir ton parcours, enrichir ton CV, apprendre une langue aussi, parce que forcément, tout est en anglais. Voilà.
0: C'est quoi la différence avec un échange plus classique comme Erasmus ?
8: Déjà, on ne bouge pas. On est vraiment chez soi. Tout le monde n'a pas envie de bouger aussi. Et une des valeurs importantes des CIUS, c'est l'écologie, la transition écologique. Donc, on ne veut pas non plus que tous les étudiants bougent 3 fois par an. Donc, la mobilité, ça peut se faire aussi à la maison. Et ça peut être une première, parfois aussi un premier contact, si on a envie de partir après, de pratiquer un peu la langue, voir un peu les types d'enseignement, parce qu'ils sont enseignés par des enseignantes et enseignants des autres universités. Donc, c'est toujours intéressant de voir les méthodes qui changent. Que tout n'est pas pareil qu'en France et que c'est très bien de découvrir une autre chose.
0: Et donc, ça veut dire qu'on peut être étudiant à Brest et bénéficier des enseignements de professeurs qui vont être dans les autres universités.
8: Oui, on peut faire ça en ligne via les micro-certifications, les modules virtuels, les cours. Il y a des cours des langues aussi. Mais parfois, il y a aussi les enseignantes et les enseignants qui viennent aux étudiants de l'UBO. Ça s'appelle les semaines internationales. Et par exemple, cette année, on a accueilli une à Brest et sur la langue espagnole, en fait. Et c'est des enseignants polonais qui sont donnés des cours d'espagnol à des étudiantes et étudiants brestois.
0: C'est un mélange des genres qui est assez chouette, du coup, de pouvoir avoir des cours d'espagnol avec un enseignant polonais. Ça permet, je pense, de recouper des choses qui ne sont pas possibles lorsqu'on reste uniquement dans son université.
8: Oui, complètement. Il y avait une étudiante qui nous disait c'était super intéressant parce qu'on a traité un texte sur la ville de Gdansk, et qu'on ne connaissait pas du tout, mais en espagnol. Donc finalement, on a appris 2 choses en même temps.
0: On va marquer une petite pause musicale. Alors, le titre s'appelle Girafe. J'ai pas réussi à trouver de poulpe, Fabio. Mais en tout cas, c'est un titre qui vient juste de sortir il y a tout juste un mois. C'est le groupe Gila Band, un groupe de rock irlandais qui vient de ressortir des petites nouveautés. Je trouve ça vraiment hyper chouette et on écoute ça tout de suite sur Fréquence Mutine. C'est la Vida Locale jusqu'à 13h.

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1: Lorsqu'on parle de rock, les Irlandais ne nous déçoivent jamais. C'était Guy Laband avec le titre Giraffe. Et nous reprenons cette émission autour de CIU, ce dispositif de l'UBO. Et je me tourne vers toi désormais, Noah. Donc je rappelle que tu es vice-président étudiant et représentant étudiant de CIU. Quel est ton parcours en tant qu'étudiant ?
2: Alors en tant qu'étudiant, j'ai d'abord commencé. J'ai commencé mes études supérieures à Brest par une licence administration économique et sociale. Et j'ai ensuite continué sur un master gestion des territoires et développement local. Auquel je continue en fait encore aujourd'hui, je suis en master 2 et voilà, globalement c'est ça mon parcours d'études. Et à côté de ça, je me suis dit que c'était pas assez et qu'il fallait que je m'engage dans les associations étudiantes pour essayer d'apporter quelque chose, si on peut dire. Ce que j'ai fait, du coup, j'ai rejoint l'association en lien avec la licence AES. Et par derrière, ça m'a aussi intéressé d'être élu étudiant, que ce soit d'abord au sein de la faculté de droit, économie, gestion, et ensuite plus largement au sein de l'université au global et donc de son conseil d'administration auquel je participe encore aujourd'hui.
1: Et qu'est-ce que tu fais exactement à ce poste-là ?
2: Alors à ce poste-là de vice-président étudiant, c'est assez tourné vers les associations étudiantes de l'université. Aujourd'hui, il y en a une. Alors il y a beaucoup d'associations étudiantes. Le chiffre qu'on retenait l'année dernière, c'était 70 associations en global qui sont labellisées UBO et donc peut-être moitié moins, voire plus en fait, qui sont étudiantes. C'est principalement ça, de l'accompagnement, c'est aussi la participation plus globalement à la gouvernance de l'établissement et d'échanger sur les schémas directeurs et aussi du coup participer à CIU, l'Alliance Universitaire Européenne.
1: Quand tu t'es inscrit à l'UBO, est-ce que tu savais que ce dispositif existait ?
2: Alors non, pas du tout. J'ai fait ma première année d'études à Quimper, donc j'étais pas si loin que ça, mais en fait très loin, mine de rien, en termes d'études, ça n'a rien à voir. Mais ça a été après que j'ai commencé à découvrir un peu, notamment par les distributions de livres qui commençaient déjà à ce moment-là, quand je suis arrivé sur Brest.
1: Et donc toi, tu fais partie de ce dispositif CIU aussi. Qu'est-ce que ça t'apporte ?
2: Alors moi, au niveau personnel, ça va me permettre de m'améliorer déjà en langue. Le fait d'échanger pendant plusieurs semaines, plusieurs heures de réunion en anglais, ça permet quand même de gagner en confiance pour les échanges, mais c'est aussi une ouverture d'esprit, puisque comme on a pu le dire, CIU, l'objectif c'est d'ouvrir à la citoyenneté européenne, s'ouvrir à la culture, à différentes cultures, et c'est un élément quand même assez important que ça m'apporte.
1: Est-ce qu'on noue des amitiés comme ça avec les personnes avec qui on échange ?
2: Totalement, totalement. Oui, je peux même donner un exemple. Hein. Il y avait une étudiante représentante de Norvège avec qui j'ai gardé contact et on s'est retrouvé un week-end pour un concert des Dropkick Murphys à Paris. C'était assez chouette.
1: Donc ça permet aussi de pouvoir nouer des connaissances, que ce soit intellectuelles mais aussi sociales finalement, avec ces différentes personnes qui sont dans ces universités. Tout à l'heure, on parlait donc du fait qu'on pouvait travailler de chez soi via des visioconférences, etc. Mais il y a aussi d'autres types de mobilités qui sont mises en place, et notamment des mobilités à la semaine. Est-ce qu'on peut un petit peu expliquer ça aux auditeurs et auditrices ?
3: Oui, on appelle ça les BIP, c'est les cours hybrides intensifs parce que ça dure une semaine. C'est pour ceux qui n'ont pas envie forcément de partir en Erasmus classique un semestre ou une année, ou qui veulent faire un premier, c'est comme un avant-goût peut-être d'une mobilité plus longue. On peut partir une semaine, faire un cours sur. Ça peut être un sujet lié à notre filière, à notre discipline, ou pas. Il y a des cours, par exemple, j'en ai accueilli cette année à l'UBO un BIP qui s'appelait Knitting Intercultural Stories. Ça veut dire knitting, c'est du crochet en français. Donc autour du crochet, il y a un groupe d'étudiantes, étudiants qui se sont rencontrés pour parler, améliorer la langue, parce que c'était une prof d'anglais qui organisait les BIP, mais pas que. Ils ont parlé de féminisme, ils ont appelé et parlé des craftivismes. C'est l'activisme à travers les crafts, comme on dit ça en français.
1: Comment traduire ça ?
2: La création d'objets.
3: L'artisanat, la création. Donc c'était très intéressant. Ils sont discutés pendant qu'ils faisaient quelque chose, ils discutaient, ils s'échangeaient, ils s'amélioraient leur anglais. Ils se connaissaient aussi, parce que c'est aussi ça, hein, si c'est connaître

0: quand tu étudies.
1: Et vous avez, il me semble, développé aussi des diplômes en commun. Est-ce qu'on peut expliquer ça, des diplômes en commun ? Donc, c'est-à-dire que si on a son diplôme à Brest, il va être reconnu dans un autre pays ou c'est un peu différent ?
0: C'est ça. En fait, il y a trois formations diplômes conjoints. Il y a une licence CIBLOU sur l'économie bleue. Il y a deux masters, un sur les ports durables et un sur et les management durables. Ça s'appelle STORM. Je ne vais pas vous dire ce que ça dit chaque lettre parce que c'est trop compliqué. Mais c'est le master qu'on gère, qu'on coordonne à Brest, à l'UBO. Et la première cohorte de ces masters était cette année, a commencé cette année en septembre à l'UBO, donc 12 étudiants internationaux, première cohorte, qui passeront du coup une année à Brest. Après, ils partent faire mobilité dans une autre université de l'Alliance et encore, après, ils font un master. Et l'année prochaine, ce sera dans une autre université. Quand ils finissent les masters, ils ont un diplôme qui est valable dans les universités partenaires du programme. Ils ne sont pas 6 diplômes différents, parce que c'est 6 universités qui travaillent ensemble sur STORM, mais ils ont un diplôme conjoint qui est valable à toutes les universités.
1: Et donc ça, j'imagine que ça offre des opportunités pour trouver du travail ensuite, même à l'étranger.
0: Oui, complètement. Et c'est l'avantage aussi d'avoir des cours avec des enseignants, des experts qui viennent de toutes les universités, parce que les enseignants ils se déplacent dans les universités pour faire les cours.
1: Et finalement, Brest n'est plus au bout du monde dans ce dispositif.
0: Non, non. Il est connecté.
1: Par exemple, si j'étais étudiante là à l'UBO, qu'est-ce que ça changerait pour moi dans mon quotidien d'être dans CIU ?
2: Eh ben, d'être dans CIU, c'est typiquement se balader à la bibliothèque universitaire par hasard pendant le mois de novembre et croiser justement un stand de l'équipe CIU qui va faire une distribution de livres gratuites autour des enjeux du féminisme, que ce soit les différents enjeux justement, que ça peut parler du sport, mais plus globalement des faits de société aussi. C'est une occasion d'échanger sur le dispositif, mais aussi simplement de promouvoir la lecture, entre autres, à des étudiants qui vont être tête baissée dans leur révision de partiel. Ça peut être un exemple comme ça.
1: Et si par exemple je suis étudiante ou j'ai envie de devenir étudiante et faire partie de cette communauté, comment est-ce que je peux faire ? Vers qui je dois me tourner ?
0: Vers le bureau CIU, nous sommes 4 à l'UBO, et on peut accueillir les étudiantes, les étudiants, et on a un site internet, on peut aller sur unif-brest.fr et cliquer sur le petit grand logo CIU à côté du logo UBO, et on va avoir toutes les infos, nous suivre sur Instagram, venir nous voir dans les bureaux aussi.
1: Alors ce qui est intéressant avec CIU aussi, c'est que ça ne concerne pas uniquement les étudiants. Comment les chercheurs et les enseignants bénéficient-ils de cette alliance ?
0: Oui, donc effectivement, CIU, c'est pour toute la communauté UBO. Donc, par exemple, le personnel, ils peuvent participer à des Staff Week. Et Staff Week, ça veut dire c'est une semaine, pareil comme les BIP, mais c'est destiné aux professionnels, aux administratifs ou enseignants aussi, sur des sujets variés. Et ils se rencontrent dans son université partenaire pour travailler sur un sujet. Et par exemple, on a accueilli la semaine dernière à l'UBO une Staff Week linguistique pour staff administratif. Donc, des niveaux B1, même un peu plus bas, pour vraiment pratiquer l'anglais. Il y avait des représentants des 9 universités partenaires, 24 personnels administratifs qui se sont réunis à Brest pour pratiquer l'anglais.
1: Voilà. Et en termes de recherche, est-ce qu'on peut donner un ou deux exemples comme ça de projets de recherche qui ont pu voir le jour grâce à CIU ?
0: Oui, CIU va financer il ne finance pas directement la recherche, mais il va mettre beaucoup en relation les chercheurs en fait, des différentes universités. Donc, par exemple, cette année, il y a eu un projet où on pouvait financer, c'était un peu comme un tour des universités CIU pour présenter son projet et trouver justement des collaborateurs. Et on a un chercheur à l'UBO qui, du coup, a rencontré des partenaires et il est en train de monter un projet. Maintenant, il va les présenter sur un séminaire Be in CIU qui est à Gdansk. Donc ça génère beaucoup d'interactions, beaucoup de projets, des recherches aussi.
1: Fabio, toi qui travailles aussi à Océanopolis, est-ce que tu avais entendu parler de cette alliance ?
3: Oui, et puis en plus ça fait en fait sens parce que nous on est dans un projet qui s'appelle Sounds Comes to Town, SCTT pour les intimes, et c'est vrai que du coup nous on fait le lien entre trois villes justement de CIU, qui sont Brest, Split et Kiel, et qui font partie justement de cette alliance-là, et c'est comme ça que les liens en fait ont été créés et ont permis donc de lancer ce projet qui permet en fait de faire venir rentrer la science dans les villes, et donc toute l'année, un programme scientifique très diversifié, très développé, et avec des actions une fois par mois organisées par Océanopolis, mais aussi par l'UBO, par le Technopôle, par Brest Métropole. La science est partout.
1: Donc l'idée, c'est peut-être aussi de, voilà, on parle de l'idée de faire sortir la science des laboratoires, et le fait qu'il y ait CIO couplé peut-être avec

0: Science Come to Town, ça permet de toucher d'autres publics que les publics étudiants.
1: Oui, complètement. Ça nous permet de s'élargir, de vulgariser aussi la science et les projets des CIU auprès d'autres publics, travailler avec des partenaires locaux aussi, comme Océanopolis.
2: Ça pouvait être un exemple concret qui a été fait à l'université un peu plus tôt cette année. C'était le Children University et c'était le but d'accueillir justement des collégiens, si je ne me trompe pas, au sein des amphithéâtres et justement promouvoir ou du moins faciliter cette... donner une vision plus simple à la recherche qui est faite à l'université pour des enfants justement à qui ça peut paraître très loin quand même l'université.
3: Et de faire venir justement des enfants en fait à l'université, surtout aussi des enfants peut-être qui se disent qu'est-ce qui va se faire après dans leurs études, voire peut-être des personnes ou des publics qui se diraient ben je peux pas avoir accès à l'université, et là d'y aller en fait gratuitement et d'avoir accès à des conférences et des chercheuses chercheurs qui sont incroyables sur il y a eu quand même sur les vasières, des tourbières, il y a eu sur tout ce qui était la chimie des couleurs, il y a eu sur les nuées d'oiseaux, donc des sujets quand même assez intéressants et assez originaux. Et je pense que du coup, c'est ça la grande variété de sujets et le succès en fait de ce qu'a fait l'UBO, c'était justement donc d'arriver à avoir autant d'enfants et ça a été des succès à chaque fois. Les amphis étaient remplis, donc bravo.
0: Est-ce qu'il y a des retombées économiques pour le territoire brestois, mais même en général peut-être pour le Finistère, voire même la Bretagne?
1: Oui, je dirais que dès que nos étudiants et étudiantes sortent avec plus de compétences, et ça va démarquer, ce sera des étudiants qui vont avoir peut-être plus envie d'entreprendre, parce qu'une mobilité, ça donne beaucoup de confiance en soi. Et ça, c'est important pour... on sort de l'université, parfois on est un peu jeune, et quand on a fait que ce qui était obligatoire, on est tous un peu pareil. Mais si on a fait une mobilité, un BIP, qu'on a rencontré des enseignants ou des chercheurs de d'autres universités, c'est des profils un peu plus, qui ont un peu plus de ressources, qui sont intéressants aussi pour venir travailler ici. Parce que les Bretons, c'est vrai que ça aime voyager, mais j'ai l'impression que ça aime retourner aussi à Brest, Brestois.
3: Et par rapport à ça, justement, j'avais une question. Est-ce qu'il y a un accompagnement? Parce que j'imagine qu'on est norvégien ou on est polonais et on arrive en plein Brest et on se dit « je suis un peu perdu ». Il y a un accompagnement des équipes de CIU, du coup, pour une semaine, ou comment ça se passe?
1: Ah oui, ils sont vraiment accueillis un groupe, en fait. Ils sont tout est géré, ils savent où ils vont dormir, ils arrivent, on les accueille, on organise, ils reçoivent un kit, des welcome packs, donc ils sont bien accueillis. Et même plus que quand on part en Erasmus classique, et toute seule. Là, c'est vraiment plus individuel. Quand on part pour un BIP, une formation courte, une semaine, on est beaucoup mieux accueillis, en fait. C'est plus simple pour ceux qui ont un peu peur de se lancer.
0: On n'est pas perdu rue de Siam ou rue Jaurès à la manière d'un Jacques Kerouac dans Satori à Paris. Je ne sais pas si les gens ont la référence, mais c'est Kerouac qui se retrouve à Brest pour essayer de retrouver ses origines bretonnes et en fait finit par se faire agresser et doit aller dormir à la gendarmerie. Bon, il était très ivre aussi, mais je vous invite à lire cet ouvrage. Il est très bien. Voilà. On va marquer une petite pause musicale. C'est toi, Angela, qui a fait le choix de nous faire découvrir le titre Love of Lesbian de Club de Fans de Joy Boyne. Qu'est-ce que c'est?
1: C'est la chanson s'appelle Club des fans de John Boy.
0: Ah donc c'est.
1: Et c'est une chanson de Love of Lesbian. C'est un groupe catalan espagnol que j'aime beaucoup et on donne l'opportunité. Voilà. J'espère que vous allez aimer.
0: Et ben on écoute ça tout de suite sur Fréquence Mutine. C'est la Vida Locale jusqu'à 13h.

0: Et c'était Love of Lesbian, le choix d'Angela avec le titre Club de fans de John Boy. Qui est John Boy ?
1: C'est un chanteur qu'il a imaginé, en fait, qu'il déteste et que sa copine le fait aller voir. Et du coup, après, il adore et il fait partie des clubs de fans de John Boy.
0: Ok, je comprends mieux cette chanson. Merci, très bon choix musical. On va retourner du côté de See You. Depuis janvier 2026, l'UBO a assuré la présidence tournante donc, du dispositif See You. Qu'est-ce que ça a changé pour l'UBO ?
1: Ok, donc la présidence tournante, ça paraît compliqué comme ça quand on le dit, mais ça fonctionne, See You, ça fonctionne un peu comme les conseils européens. Et c'est une présidence à tour des rôles. Donc chaque université prend les leads un peu la présidence pendant 6 mois. Donc c'était à l'UBO à partir de janvier à juin. Ça veut dire qu'on va un peu impulser des priorités ou être plus impliqué dans See You. C'est aussi l'occasion de faire un peu plus de communication sur See You dans nos propres universités aussi. Et un rôle important de l'université qui préside, c'est organiser la Governing Week, c'est la semaine des gouvernances.
0: Donc, il y a eu lieu du 9 au 11 juin dernier à Brest.
1: Oui.
0: Qu'est-ce qui s'est passé lors de cette semaine ?
1: Beaucoup de choses. Il y a eu plus de 100... les délégations, en fait, ils sont venues à Brest. Et 120 personnes venant des 8 pays, du coup, partenaires, ils sont venus à Brest pour des réunions. Des réunions, des ateliers, un groupe pour faire les bilans. Les bilans de ces 6 mois, de ce qui s'est passé, définir un peu les priorités. C'est un peu institutionnel, c'est un moment un peu institutionnel, mais qui sert aussi pour voir un peu les visages des personnes qui sont derrière et favoriser un peu ce sentiment d'appartenir à une alliance avec des vraies personnes aussi. Donc c'est important pour ça. Donc il y a eu des recteurs des neuf universités qui se sont réunis, et il y a différents organes en fait. Il y a les executive committee, les vice-recteurs aussi, les vice-présidents qui se réunissent, les doyens, les partenaires extérieurs, donc Océanopolis faisait par exemple partie aussi, proposer un atelier, et les étudiants aussi.
0: Et oui, Noah, comment est-ce que tu as vécu, toi, cette semaine ?
2: Eh bien, ma foi, plutôt très bien, grâce à une organisation très, très, très, très bien gérée. Et pour faire assez simple, le conseil étudiant, en fait, il se réunit une fois par mois, en visio. Et donc là, la semaine de gouvernance, ça nous permet justement d'échanger plus facilement, parce que forcément, une heure, une fois par mois, c'est très peu. Et là, c'est 2 jours très intensifs qui vont nous permettre d'échanger sur, un sujet de fond qu'on a traité, c'était les conditions financières des étudiants dans les universités, de faire globalement un état des lieux, si on peut dire, mais c'est aussi voir qu'est-ce qu'on peut faire sur les campus en commun, ou globalement faire justement des liens entre 2-3 universités, c'est aussi l'objectif.
0: Est-ce qu'il y a aussi cette question de la précarité étudiante dans les autres pays présents sur See You ?
2: Oui, totalement. On avait échangé il y a déjà un an quand on était parti à Kiel sur la précarité en termes de logement qui se retrouve en fait à travers l'Europe et qui est assez flagrante. C'est vraiment un sujet récurrent, si on peut dire ça.
0: Donc c'est intéressant aussi de pouvoir aller rencontrer d'autres universités dans d'autres pays où les réalités économiques et sociales sont différentes, mais néanmoins on se rend compte aussi que c'est un mouvement qui touche tous les pays européens, et l'idée de pouvoir travailler ensemble à améliorer ces conditions, ça doit être assez passionnant quand même.
2: Oui, c'est très prenant, et de pouvoir justement se faire des petites du moins partager des idées. Ce qui se fait par exemple en Allemagne n'a rien à voir avec, le fonctionnement n'a jamais de similarité, ou enfin quelques-unes, et ça permet justement d'avoir d'autres idées sur comment on pourrait s'y prendre pour améliorer les conditions de vie, ou plus globalement les conditions d'études aussi des étudiants.
0: Et on va peut-être terminer sur ce qui va arriver par la suite à ce dispositif See You. Comment est-ce que ça va évoluer dans les années à venir ?
1: Là, on est dans une phase que c'est See You 2.0. Après, il y aura le See You 3.0. En fait, c'est pas un projet qui va finir. Le but, c'est vraiment que c'est une alliance. C'est comme une université européenne. Donc, il a développé plus de mobilité et at home aussi. La mobilité, sans bouger. Et aussi important, travailler plus sur la durabilité, sur le développement durable. On a signé par exemple une charte où on s'engage toutes les universités à faire des efforts sur ces sujets-là. Même ça va de proposer plus des repas végétariens dans les campus, à aussi être plus inclusif également. Donc plein de nouveaux projets, faire aussi connaître See You de plus en plus, que tous les étudiantes et les étudiants d'une université See You sachent des premières années qui font partie de quelque chose de plus grand que leur université.
0: Est-ce qu'il y a des choses de prévues pour la rentrée en septembre ?
2: Et ben justement, l'équipe See You sera présente sur Intercampus. à travers du coup qui va rassembler toutes les écoles et du site brestois, et justement pour promouvoir cette alliance pour les nouveaux arrivants à Brest.
0: Voilà, Intercampus, qui, j'ai plus la date exacte en tête.
2: Je l'ai plus en tête non plus.
0: On en a parlé il y a pas longtemps avec Lisa Mosel, qui est venue présenter cet événement, mais en tout cas c'est début septembre et ça va rassembler donc un petit peu tous les étudiants de l'UBU. Merci beaucoup Angela Linares-Pita. On rappelle que tu es chargée de com dans le projet CEO, d'être venue nous présenter ce beau projet, et merci à toi Noël Lemeur. On rappelle que tu es vice-président étudiant et représentant étudiant CEO.
2: Merci.
1: Merci beaucoup.
0: Et on aura peut-être l'occasion de reparler de cette université européenne plus tard dans l'année. Merci à toi Fabio aussi d'être venu nous parler de Poulpe.
3: Mais merci à toi de m'avoir réinvité pour parler de Poulpe.
0: On te retrouve à la rentrée.
3: Toujours.
1: Merci.
0: Et ben merci à vous, et je vais laisser les commandes de Fréquence Mutine à Cédric qui est juste derrière moi. Et moi je vous souhaite une bonne journée à l'écoute de nos ondes.

Bonjour tout le monde, bienvenue sur Fréquence Mutine, bienvenue sur le 103.8 FM à Brest, la radio Ferraroc du Finistère qui vous accueille aujourd'hui à 13h08, un petit peu en retard. Nous sommes en direct jusqu'à 14h pour le 12h30 du mat'.

0: allons parler musique, nous allons parler vinyle, nous allons parler pressage de disques avec notre invité Gilda de Record Zone. Bienvenue.
1: Merci, merci pour l'invitation.
0: Ben ouais, t'as fait la route de Quimper pour nous rejoindre, pour nous parler d'une activité que vous avez lancée. Alors je sais pas combien vous avez lancé ce projet-là, d'une usine de pressage qui a vu le jour du côté de Quimper et qui s'appelle donc Record Zone.
1: Record Zone, ouais. Donc Record Zone a démarré il y a un petit peu moins d'un an. Voilà, c'était le projet un peu fou de deux passionnés qui gravitent autour, on gravite tous un petit peu autour de la musique depuis une petite trentaine d'années, et voilà, c'était devenu une suite logique d'en arriver au pressage, puisque depuis le départ, ils font tout ce qui était gravure, matrice. Donc en fait, il nous manquait que la presse comme corde à notre arc pour l'entreprise. Donc voilà, l'opportunité d'obtenir et d'acheter une presse s'est présentée. Donc on a foncé, donc maintenant on est quasiment 100% autonome sur la production d'un vinyle.
0: Il y avait donc une activité qui était en gros de préparer les sons à l'enregistrement et au pressage sur vinyle avant que la presse soit arrivée en Bretagne.
1: C'est ça en fait, on fabriquait déjà dans l'entreprise des stampers, ce qu'on appelle les stampers, donc les matrices pour presser des disques pour diverses usines de pressage, on les faisait pour eux. Donc voilà, le savoir-faire était là depuis pas mal d'années, et la gravure également, puisque un des fondateurs, Steven Chouet, fait de la gravure et depuis maintenant une trentaine d'années également.
0: Alors c'était une étape cruciale, importante en effet, qui permet de tout gérer, qui doit pas être des plus simples, parce que on s'imagine, ou peut-être qu'on se dit, tiens, de façon un petit peu rêveuse ou sans avoir vraiment les pieds sur terre, que ouais, bah, il suffit d'acheter une machine qui grave et puis c'est parti et c'est lancé, puis on voit, on met des petites billes en plastique et puis ça se fait tout seul.
1: Non, non.
0: Mais loin de tout ça, hein, c'est une véritable usine avec, ça demande beaucoup d'énergie, de l'eau, de l'électricité, enfin il y a toute
1: beaucoup de matériel aussi.
0: Beaucoup
1: surtout
0: de matériel, hein.
1: Mm-hmm. Ouais, et puis la gravure, c'est quelque chose de très très précis, très minutieux. Donc il y a beaucoup d'erreurs qui peuvent arriver, tout peut arriver sur la gravure. Donc c'est vraiment l'étape la plus importante, on va dire, dans le pressage de disques, c'est d'avoir ce qui va servir à développer les matrices, donc d'avoir une gravure qui est propre, le son bien comme il faut, les volumes. Donc oui, le studio, c'est beaucoup de matériel aussi dans le studio pour arriver à avoir une gravure comme on le souhaite.
0: Ouais. Entre le moment où cette machine à graver, enfin à presser les disques, en tout cas, est arrivée, et le premier disque, on va dire, abouti, sorti, prêt à l'écoute et à la commercialisation, il faut combien de temps? Est-ce que ça a pris du temps de dompter la bête?
1: Ouais, ça a pris beaucoup de temps, déjà l'installation, parce que il faut du froid, il faut du chaud.
0: C'est ça, il faut de la place.
1: Voilà, il faut beaucoup de place. Donc il y a une très grosse chaudière qui permet d'amener le chaud. On a des groupes froids à l'extérieur qui donc font du froid. Et voilà, c'est un mélange entre chaud et froid. Et c'est des réglages qui sont à la seconde près. Donc on a beaucoup, beaucoup tâtonné. Quand des fois on peut se retrouver avec un disque qui est beaucoup trop chaud, donc tout mou. Quand c'est trop froid, ben c'est comme une assiette, c'est dur et pas à la bonne taille. Donc oui, c'est quand même une histoire de réglage. Donc oui, on a beaucoup beaucoup tâtonné. On va dire qu'on a commencé à installer la presse au mois de octobre et on a été opérationnel mi-janvier.
0: Mais on apprend tout seul ou on va voir chez des copains, je sais pas si des copains dans ce monde de la du pressage de disques qui filent un peu les tuyaux, qui donnent les contacts, enfin voilà, qui donnent.
1: On a quelques conseils, mais oui, c'est beaucoup par soi-même, ouais. Puisque forcément après c'est pareil, suivant l'environnement où on va installer la presse, on n'aura pas forcément les mêmes réglages que le voisin. Donc malgré tous les conseils qu'on peut nous donner, on est obligé aussi d'adapter à notre environnement.
0: Alors ce qui est aussi très spécifique à Record Zone, c'est que ben il y a une presse à disque, en tout cas pour l'instant, qui est en place et qui tourne, j'imagine, de façon assez intensive, qui fait que vous vous adressez à des tirages, on va dire, qui sont assez limités. Enfin, quand limités, on est plutôt entre 50 et 500. des fois jusqu'à 1000, si je dis pas de bêtises, mais la vraie particularité, c'est 50 exemplaires. Ça, c'est très rare d'avoir une usine de pressage qui propose...
1: Ouais, de mémoire, à ma connaissance, on est les seuls à proposer 50. La majorité des usines démarrent à plus d'exemplaires, mais je pense que c'est justement le fait qu'ils aient aussi plus d'intermédiaires. Après, c'est juste mon avis, hein, j'ai pas la connaissance, mais je pense qu'ils ont plus d'intermédiaires. L'avantage, nous, c'est qu'on a quasiment pas d'intermédiaires. Tout est presque produit chez nous, hormis les petits macarons qui vont garnir le disque au milieu. Voilà, mais c'est, sinon, on est opérationnel même pour des pochettes. Pour les petits tirages, on peut également imprimer nous-mêmes les pochettes.
0: Alors du coup, ces petits tirages à 50, ça s'adresse quoi à des événements spéciaux, à des disques un peu uniques, à des gens qui veulent se faire plaisir, qui sont musiciens et qui n'ont pas du tout envie forcément de commercialiser un disque?
1: Ouais, c'est ça. On a eu le 50, c'est aussi beaucoup de promos. C'est plutôt un objet promotionnel, mais également, oui, des petits groupes qui savent pas trop, c'est leur première sortie, savent pas trop combien ils peuvent vendre. Et l'avantage, c'est vrai que à partir du moment où on choisit de presser 50, nous, on a la matrice. Donc, le gros du travail a été fait. Donc, ils peuvent presser 50. Et s'ils les ont revendus dans 2 mois, nous redemander 50, 100, 150, 200 copies. Puisqu'avec la matrice, on peut aller jusqu'à quasiment 800 disques pressés.
0: Ça permet de tester, finalement.
1: Exactement. Ça peut permettre de tester le marché, ouais.
0: Et dans tous les styles musicaux, est-ce que tous les styles sont représentés ?
1: Ah oui, là, totalement. On a eu vraiment tous les styles, du punk à la house, en passant par, comme j'expliquais tout à l'heure, même des projets un peu fous d'un mariage ou des petits groupes ou une compagnie d'assurance. Ou voilà, c'est vraiment, on a vraiment eu tous les styles de musique. Ouais.
0: Alors, tu parlais de punk, ça tombe bien parce qu'on s'est rencontrés par l'intermédiaire de Max de Working
1: tout
0: Class Zero.
1: Mm-hmm.
0: Parce que vous n'êtes pas sans savoir que le prochain album de Working Class Zero va sortir là à la rentrée, assez rapidement, qui vous a confié le bébé, que les test pressings sont arrivés ce week-end, que nous nous sommes croisés à Quimper ce week-end avec Max, et que c'est de là l'idée est venue de te faire venir pour parler de cette activité de passionné, parce qu'on parle vraiment d'un travail de passionné, on se lance pas là-dedans par hasard, hein.
1: Non.
0: On devient pas boulanger, là il faut vraiment avoir un amour de la musique, du son et du support pour se lancer là-dedans, on y reviendra tout à l'heure, et donc il se trouve que vous avez... fabriquer l'album de Working Class Zero.
1: On est en train de le fabriquer.
0: Qui est en train de, enfin en tout cas les test pressing, je sais pas s'il les a validés ou pas, mais en tout cas.
1: Il a écouté une face.
0: Ça c'est une étape. Hein,
1: il reconnaît sa musique.
0: Ouais. Pour celles et ceux qui savent pas comment ça se passe, le groupe reçoit un test pressing, c'est une sorte d'échantillon.
1: C'est ça. Oui, c'est en fait, nous déjà en fait, on commence par sortir quelques exemplaires qu'on va écouter. Il faut savoir que sur la presse, il faut aussi un temps de chauffe, donc on a quand même un petit peu de gâchis au début. Donc on en sort quand même pas mal pour en obtenir 3, 4, 5 qui sont vraiment conformes à ce que l'on souhaite. Donc nous, dès qu'on est content de ce que l'on a sorti et qu'on pense que le travail est bien, on demande la validation à l'artiste, puisque c'est avant tout son projet, sa musique. Donc voilà, savoir si on a été fidèle à ce qu'il recherchait au niveau de sa musique. Il reçoit les tests presse, il nous les valide, et à partir de là, on lance la production, effectivement.
0: Voilà, et ce qui fait que le disque de Working Class Zero, s'il valide la phase 2, mais il n'y a pas de raison, arrivera donc fin septembre, si je n'ai pas de bêtises.
1: Ouais, c'est prévu fin septembre.
0: Voilà, donc en pressage, et pour la petite histoire, vous le savez peut-être si vous nous écoutez souvent, c'est que Fréquence Mutine, via son label Mutine Records, et coproducteur de cet album de Working Class Zero. Donc finalement, on a un lien tous les deux, indirect, mais lié à Working Class Zero, et d'autant plus logique de t'inviter. Aujourd'hui, on ne va pas parler que de Working Class, on va parler un petit peu de toutes les sorties que vous faites, de vos sorties récentes aussi, des projets, peut-être des projets un peu hors normes, et des projets rigolos, mais on va aussi s'écouter de la musique, et tu es venu avec une sélection de vinyles, le test pressing ou d'albums, qui sortent tout chaud de l'usine.
1: Oui, c'est des productions 2026. De toute façon, tous les disques qu'on a là aujourd'hui sont des productions 2026. Ouais.
0: Et on va évidemment commencer avec un morceau de Working Class Zero. C'est le premier extrait de l'album à sortir fin septembre. Ne vous inquiétez pas, on va vous bassiner les oreilles avec ce disque quand l'été sera passé à la rentrée. Mais déjà, aujourd'hui, en exclusivité, un petit morceau, rien que pour vous. On va remercier Max, je ne sais pas s'il nous écoute, de nous avoir donné l'autorisation de diffuser ce morceau aujourd'hui sur Mutine.

0: Et voilà un premier extrait donc de cet album de Working Class Zero qui arrivera à la rentrée. Nous sommes avec Gilda de Record Zone qui est donc la première usine de pressage de disques du Finistère, désormais la seule en Bretagne.
1: Ouais, tout à fait.
0: Hein, on peut dire avoir eu une arène un temps, mais
1: oui, il y avait plus de comme musique, ouais. Il me semble, mais qui a fermé.
0: Et c'est vrai qu'il y en a pas tant que ça. La plus proche après, avant, c'était quoi, en Loire-Atlantique ou
1: ouais, c'est la Vendée. Il y a les C-B-Side. Ouais. Voilà, les concurrents sont en Vendée, mais de mémoire, on est 7 usines de pressage en France, je crois.
0: Bah ouais, c'est pas beaucoup, pas beaucoup. Alors du coup, est-ce que ça veut dire que vous avez une clientèle plutôt axée bretonne ou pas du tout ? Enfin, une clientèle, c'est-à-dire des gens qui demandent à vouloir fabriquer des artistes, fabriquer des disques chez vous.
1: On a vraiment, oui, on va dire la majorité, pour le moment, c'est la scène bretonne, mais on a aussi des projets on a eu des projets de Bruxelles, de Paris, d'Amsterdam, d'Angleterre. Donc non, on a des demandes un peu partout. Mais c'est vrai que oui, on a quand même une majorité de gens de la Bretagne. Ouais.
0: Alors tu me disais, ça fait une année à peu près que la presse tourne.
1: Ouais, même pas, hein, parce qu'on a démarré au mois de 6 mois à peu près qu'on tourne.
0: Vraiment,
1: ouais.
0: Et c'est combien de références déjà ? Enfin, c'est quoi à peu près le rythme, un rythme de sortie avec une presse comme ça chez vous ?
1: On peut presser, on va dire pour le moment, parce qu'on est encore on a encore des réglages, on va encore optimiser, mais pour le moment, on est sur à peu près entre 250 et 300 disques par jour.
0: Ah oui, quand même. Ouais. Ah ouais, donc ça permet d'avoir un certain nombre de disques à sortir pour les groupes.
1: Ouais, après on est aussi ouais. On a aussi pas mal il y a pas mal de contraintes, par exemple la semaine de canicule, c'est pareil, c'est la matière n'aime pas trop, le plastique n'aime pas trop la chaleur. Donc voilà, on a des contraintes techniques qui font que on n'est pas toujours sur ce volume-là, mais quand sur un projet tout se passe très bien, on arrive à procès, oui, entre 250 et 300 jours.
0: Alors, vous travaillez avec des artistes en direct. Vous travaillez aussi, tu le disais, sur des objets promos, sur ces petits tirages, sur des événements spécifiques. Je sais pas, vous avez fait un mariage.
1: Oui,
0: un disque pour un mariage.
1: Ouais, on a fait un disque pour
0: un
1: mariage. En plus, un joli objet, un projet avec une pochette gatefold. Donc, c'est les pochettes livrées qui s'ouvrent. Oui, c'est un mariage. Donc, pareil pour le nombre d'invités. On était sur un peu plus de 100 copies. Donc voilà, chaque invité du mariage est reparti avec sa copie de disque. Et voilà, les projets vraiment finis, emballés, cellophanés. On a eu une compagnie d'assurance qui faisait une soirée avec qu'ils ont pas mal de musiciens dans leurs équipes. Donc ils ont fait un disque avec les musiciens de leurs équipes. On a eu, comme je disais, un café-concert jazz de Bruxelles qui a fait une compilation des artistes qui sont passés chez eux. Oui, on a vraiment tout style de projet. Là, on va peut-être avoir les musiques d'une pièce de théâtre à presser. D'ailleurs, un projet qui est national et avec des stars, on va dire. Pour le moment, je peux pas le dire parce que c'est pas encore 100% validé. Mais voilà, on a pas mal de projets complètement différents qui nous arrivent. Ouais.
0: Vous travaillez aussi avec des labels ?
1: Un tout petit peu, mais pour le moment, pas beaucoup.
0: Alors, lesquels ? Est-ce qu'on peut en citer quand même ? Parce qu'il y a des affinités qui se sont installés.
1: Oui, on a le label Stereofunk, parce que déjà, bon, c'est des amis à la base. C'est DJ Martin de Rennes, donc, qui a créé son label. Donc lui, il a un petit peu plus, je crois que c'était le 30e projet de son label en vinyle, qu'on a eu le 29 et le 30, là. Oui, mais voilà, ça reste des petits labels sur des pressages de 300, 400, 500 exemplaires. Ouais.
0: Mais nous, c'est ce qui nous parle ici à Mutine. Ouais. Hein, on défend les artistes indépendants et donc les labels indépendants. Et bien souvent, ce genre de pressage entre 300 et 500 disques. Donc c'est en ça qu'il y a une cohérence totale aussi de venir à ta rencontre et de présenter l'activité peut-être à un musicien qui nous écoute, se demande « Ah ben moi j'aimerais bien sortir un vinyle, mais j'ai pas les moyens d'en faire 1000, j'ai pas envie de les stocker dans mon garage ou ceci, cela. » Ben voilà, il y a des solutions en local qui existent. Ça évite aussi bien plein de soucis, et notamment le fait qu'on peut, j'imagine, directement venir voir comment ça se passe, ou est-ce qu'on peut... Bon, on vient les récupérer aussi, on évite des frais de transport, on évite tout ça, quoi.
1: Bah, c'est pour ça que la scène locale, justement, ça va être intéressant pour eux, justement par rapport à ça, parce que c'est vrai que faire des envois de disques, ça coûte quand même relativement cher.
0: Et c'est risqué, moi j'ai eu des disques arrivés avec des pochettes abîmées. Hein.
1: Bah oui, on voit bien comment les transporteurs traitent les cartons, donc malgré tout le soin qu'on va y prendre, on va mettre quand même des protections à l'intérieur, on va emballer les disques dans des sous-cartons, on va mettre des intercalaires, etc. Malgré ça, oui, on peut avoir quand même des mauvaises surprises, on va dire, à la livraison. Ouais. Pour le moment, on n'a pas eu le cas, on touche du bois, mais ça pourrait arriver, effectivement. Ouais.
0: Alors, tu me parlais de cette collaboration avec Stereofunk, donc le label rennais,
1: ouais.
0: Et tu disais que vous aviez réalisé les 29e et 30e références. Tu nous as apporté la 29e, donc on va s'écouter un morceau et tu vas pouvoir nous en parler, parce que tu es très bien placé en ayant écouté ça, j'imagine.
1: Ouais, c'est des musiciens du groupe. Enfin, il y a deux des membres de Jazz Boy, c'est un groupe de jazz allemand, plus une autre personne qui les a rejoints. Donc ils ont refondé un autre groupe qui s'appelle Monaki et Yanis, et l'album s'appelle Robo Wars. Et voilà, c'est une collaboration qui est jazz funk, et vraiment un projet vraiment vraiment très sympa. Ouais.
0: Donc c'est un disque qui est sorti tout récemment.
1: Ouais, on l'a livré, ça doit faire 2 mois qu'il est disponible, donc sur le Bandcamp Stereofunk, dans différents shops aussi, puisqu'ils font de la distribution. Je sais qu'à Quimper, les shops les ont, à Brest aussi, je pense que certains doivent les avoir, peut-être Bad Seed ou d'autres, je ne sais pas exactement.
0: Ouais, ou Vinyl Shop, ou...
1: Possible, ouais.
0: Après, c'est compliqué sur les petits labels, quand t'as pas de distribution, tu es pas forcément présent chez les gros disquaires, ça dépend
1: Il faut le faire de la main à la main, ouais. Et souvent, oui, on va être sur les petits disquaires indépendants.
0: Ça prend du temps, mais néanmoins, on peut aussi le commander sur Bandcamp, et puis si vous avez besoin d'infos, vous nous passez un petit coup de téléphone. On va s'écouter un morceau, évidemment, de ce Monet qui est Evanis. L'album, c'est Robo War, c'est Down by Low, le morceau qu'on va s'écouter tout de suite sur Fréquence Mutine. Je vous envoie ça, puis on revient, on continue à parler avec Gilda de fabrication de disques, de ce petit miracle incroyable, peut-être aussi de projets, d'envie dans le futur. Maintenant que l'activité est lancée, j'imagine que ça peut aussi ouvrir des perspectives, surtout si vous rencontrez beaucoup de demandes et de succès. C'est tout ce qu'on vous souhaite.
1: Merci.
0: Et je trouve ça tout à fait cohérent. Allez, c'est parti, musique avec Monaki et Vanis sur Fréquence Mutine.

0: Et vous avez le grain vinyle aujourd'hui sur Fréquence Mutine dans le 12h30 du mat. Grâce à Gilda de Record Zone qui nous a envoyé quelques références que vous avez pressées donc, chez vous à Quimper. Là, c'était Monaki et Vanis à travers un album qui s'appelle Robo Wars, le morceau Down by Love sorti chez Stéréophon Karen. Vous pouvez vous le procurer via le Bandcamp du label Stéréophon PHONK ou alors vous allez le demander chez vos disquaires préférés. C'est important, c'est une des refs sorties et tu m'as montré là pendant qu'on écoutait la musique de très jolis disques parce que c'était une des questions que j'allais te poser. On connaît La Galette Noire, classique, Indémonable, Éternel, et puis il y a aussi tout un délire à côté sur des objets de super beaux, des vinyles colorés, marbrés, avec différents effets, différentes couleurs mélangées. Souvent, ce sont des éditions limitées. D'ailleurs, on peut avoir les deux versions. Et la question de savoir, c'est est-ce que vous proposiez aussi ces services? Mais oui.
1: Oui. Et en plus, il faut savoir que, forcément, quelque part, ils seront tous différents, les disques. Ils se ressembleront tous un petit peu. Par exemple, surtout pour les marbles, ce qu'on appelle les marbles, c'est mélange de deux couleurs. Là, j'ai montré tout à l'heure, c'est on a la radio, donc ça vous parlera pas, mais du bleu-noir. Donc forcément, les taches de noir seront pas toujours uniformes, seront pas toujours de la même manière. Donc quelque part, les disques sont tous différents. On fait aussi donc des couleurs unies. Hein. On a pas mal de possibilités. On a même des possibilités, très nombreuses possibilités. On fait aussi ce qu'on appelle les splatters.
0: D'accord.
1: Donc là, c'est des disques colorés avec des, comme s'il y avait des éclaboussures dessus d'une autre couleur. Donc oui, toutes les possibilités. On peut
0: étudier toutes les possibilités. Et transparent aussi, vous faites?
1: Oui, on a la possibilité. On a transparent. On a même des coups. Là, on n'a pas encore fait des essais, mais a priori, on a du phosphorescent.
0: Waouh!
1: Donc, on n'a pas encore fait d'essai dessus, mais on a.
0: Il va falloir.
1: Ouais.
0: On va trouver un projet.
1: Ouais, c'est un projet. Mais oui, on a beaucoup de possibilités. Après, tout ça, ça s'étudie. Le mieux, c'est d'appeler, puis qu'on voit ensemble les projets. Mais il y a plein de possibilités. On peut même, sur certains projets, comme j'expliquais, on peut même aussi faire, par exemple, des projets de 300. Ça peut être trois couleurs différentes. Sans bleu, sans rouge, sans. Voilà. Les possibilités sont infinies.
0: Parlons peut-être de démarche. Mm-hmm. Moi, je suis musicien, j'ai mon groupe, j'ai pas forcément de label, où j'ai monté mon petit label, j'ai envie de sortir mon premier vinyle, je sais pas trop comment m'y prendre. Quelles sont les différentes étapes?
1: Déjà, commencer par faire l'enregistrement, forcément. Donc, idéalement dans des studios, mais bon, aujourd'hui, il y a quand même pas mal de studios qui proposent de l'accompagnement. Donc, l'idéal, c'est déjà de faire un enregistrement presque pro, on va dire, dans des studios. Après, il y a aussi le passage par le mastering. Donc, mastering, c'est un petit peu différent qu'un mastering CD, le mastering vinyle. Après, je suis pas le spécialiste.
0: Vous proposez ces services-là aussi ou pas?
1: Oui, on peut faire du mastering. Après, on le fait. De toute façon, même en général, la plupart des masters qu'on reçoit, on les retravaille un petit peu de manière à adapter vraiment à l'outil que nous avons également. Mais oui, il y a le mastering vinyle, ça peut être aussi envisagé. Après, c'est pas forcément quelque chose sur lequel on aura beaucoup de temps à consacrer. Donc, on conseille quand même aux gens, ce sera quand même beaucoup moins long de faire travailler des ingés, même à Brest, on pourra citer Nirdif de Sébastien Laureau.
0: Complètement, voilà. Seb Laureau qui fait ça très bien. Il y a Jackie aussi chez les punks qui est bien connu pour enregistrer et mixer des projets punk. Donc ça,
1: ouais, donc
0: ça on en a quelques-uns. Ouais.
1: Ça après, ça se trouve facilement maintenant avec Internet. On cherche un studio, un ingé son et ils font des masterings spéciaux, on va dire, pour le vinyle. À partir de ce mastering numérique que nous on reçoit souvent via des transferts simples, classiques. À ce moment-là, nous, on les remet à notre studio. On remet ça aussi, je te disais, au niveau des... On ajuste tous les niveaux et ça nous permet de faire la gravure, donc pour revenir à ce qu'on disait tout à l'heure, la gravure de cette musique sur ce qu'on appelle un lacquer. Donc, c'est des disques qui sont un petit peu plus grands, des diamètres un peu plus grands qu'un disque vinyle classique qui permet de faire les premiers tests sur les premiers sillons. Et donc le lacquer, c'est une sorte d'acétate, façon comme les dubplates des sons de système à l'époque. Et donc à partir de ce lacquer qui a été gravé, on passe à la partie galvanisation où là, donc le disque est recouvert d'une solution en argent. Ensuite, il est placé dans
0: un nombre d'étapes incroyables.
1: Ah ouais, dans des bains de nickel. Il y a deux bains de nickel à différentes températures, c'est des courants un peu différents avec des solutions avec de l'électricité, le nickel. Et donc le nickel va se plaquer grâce à l'argenture sur le disque et ça permet donc comme un décalcomanie en fait on va décoller la matrice qui est 100% presque nickel de ce laqueur. Et donc, c'est les sillons qui sont
0: inversés,
1: c'est ça, imprimés en inversé. Ouais.
0: Terrible. Et après, c'est parti pour l'usine. Et j'imagine que les artistes, ils doivent fournir une autorisation SDRM.
1: Exactement. Oui, oui.
0: Ça, c'est essentiel.
1: C'est important de le préciser. On ne presse que les disques pour lesquels les clients ont les droits.
0: Voilà.
1: Forcément.
0: Point de pirate.
1: Exactement.
0: On n'est pas en Europe de l'Est.
1: On a eu des demandes pour, je voudrais mettre du Elvis Presley. Si tu as les droits, oui, pas de problème. Ouais. Mais non, il faut avoir les droits. Et oui, c'est une déclaration SDRM. Donc, c'est le site de la SACEM. Hein. C'est une filiale de la SACEM. C'est relativement simple. À faire.
0: Ah bah si tes morceaux sont reconnus, bah tu vas payer un petit peu selon le pressage, selon le prix de vente, selon ce que tu en fais. Si c'est des morceaux de ta composition qui sont pas déposés, ben il y aura rien à payer, ça sera déclaré à zéro.
1: Ouais. Donc c'est la société de reproduction musicale, hein, tout simplement la SDRM, donc qui autorise la reproduction musicale. Donc en fait, vous faites votre déclaration et ensuite nous on reçoit l'accord de la SDRM qui nous envoie un document pour nous dire vous avez le droit de presser ce disque-là.
0: Pour la partie artwork, là du coup vous sous-traitez ?
1: Oui, alors on peut le faire. Les macarons, oui, parce qu'on n'est pas du tout, on n'a pas ce qu'il faut au niveau de la découpe. Puis c'est quand même des petits, c'est très précis. Hein, le macaron, ça fait peut-être 9 cm de diamètre. Le macaron, oui, là on n'a pas du tout pour l'instant la possibilité. Tout ce qui est pochette, on peut le faire nous-mêmes à l'usine, mais on fera que des petits projets de 50 à 100 exemplaires, parce que surtout pour une histoire de temps. Mais on a également un distributeur, un fournisseur qui nous fait nos pochettes. Au-dessus de 100 exemplaires, on passe par un intermédiaire.
0: Donc tu me disais, c'est ça qu'on peut très bien arriver, juste commander des vinyles avec les sous-pochettes. Et si on veut gérer par soi-même son artwork en faisant appel à son pote qui fait de la sérigraphie, on peut.
1: Tout à fait. C'est pour ça, comme je disais, tous les gens qui ont des projets, idéalement, c'est de prendre contact avec moi ou via le site. Et comme ça, on voit ensemble les possibilités. Mais tout le monde n'achète pas les disques avec les pochettes. Certains prennent juste le disque dans la sous-pochette et font leur sérigraphie, vont coller leurs macarons dans un souci de coût et surtout un délai aussi, puisque dès qu'on a des projets très courts en termes de délai, faire imprimer les pochettes, ça prend du temps. Donc ça nous permet de gagner du temps également.
0: Alors tu vas nous proposer une troisième sélection et j'ai vu que tes yeux brillaient quand tu as sorti le disque de la pochette. Donc j'imagine qu'on est sur un style musical qui te touche et qui te plaît. Et je crois que c'est de la musique qui va faire danser les gens.
1: Ouais, c'est un projet, c'est notre premier pressage.
0: C'est notre tout premier pressage. Ah, donc c'est le bébé, quoi.
1: Ouais, ouais. C'est notre tout premier pressage. C'est DJ Ronanka. Donc c'est un DJ qui est résident sur Pratpoulou, sur des endroits autour de Quimper. Donc voilà, c'est un professionnel, hein, c'est un intermittent de DJ également. Et voilà, il a eu l'idée de sortir, parce que lui, il est DJ salsa pour les cours de salsa latino. Il est d'ailleurs lui-même danseur. Et donc suite à un voyage qu'il a fait à Cuba, il a voulu faire retranscrire son voyage en musique sur cet album. Donc c'est d'ailleurs, l'album s'appelle Voyage à Cuba, c'est le nom de l'album.
0: Et bon, on va s'écouter un morceau
1: avec
0: tout de suite et vous allez voyager en notre compagnie et en la compagnie de Gilda de Record Zone. On donnera aussi toutes les adresses, on va rappeler tout ça tout à l'heure, c'est tout de suite. C'est la musique, c'est sur Fréquence Mutine.

0: Et voilà, on a dansé en 45 tours, on a dansé donc rapidement, avec ouais. un pas...
1: On était en accéléré.
0: Voilà, c'était pour le cardio. Moi, j'ai plus trop l'habitude de passer du vinyle, il faut croire que c'était ma faute. Mais après, on l'a mis à la bonne vitesse. Et on était donc sur de la salsa, c'était la toute première sortie du label. Tout à l'heure, ouais. on s'écoutera peut-être la toute dernière sortie, ou une c'est des ça, dernières, ouais. parce que le disque n'est pas encore sorti.
1: Non, le disque sort, je crois que la release party est prévue début juillet ou mi-juillet, ouais.
0: Donc on le disait, un rythme de 200 à 300 disques par jour qui peuvent sortir de l'usine, ça en fait des projets. Ça tourne à plein régime ?
1: Pour le moment, non, on n'est pas encore à plein régime, mais on a quand même un catalogue qui se, enfin un calendrier qui se remplit, on va dire, ouais. Mais on n'est pas encore à plein régime, on peut encore accepter des projets. N'hésitez pas si vous avez des projets. Et comme je disais, voilà, les délais classiques vont être de 10 à 12 semaines. En général, on est plutôt sur du 8-10, mais je préfère toujours annoncer un peu plus. Il vaut mieux être en avance qu'en retard. Et après, on a des projets qui peuvent être beaucoup plus rapides. C'est toujours pareil, c'est une histoire de visuels. C'est surtout les visuels qui peuvent être pénalisants sur les délais.
0: Alors, le plus simple étant de passer par le site internet qui s'appelle recordzone.eu, où là, on peut vous contacter, te contacter, ouais. avoir toutes les infos, faire un devis aussi. Mais le plus simple aussi, c'est peut-être d'appeler, parce qu'on n'a peut-être pas encore toutes les infos dans le devis. On peut tout préciser.
1: Oui, il y a mon numéro, je vais laisser 06 14 14 21 32, et l'adresse mail c'est Gilda, tout simplement GILDAS @recordzone.eu.
0: Et donc vous êtes situé juste à côté, enfin sur Quimper même.
1: Oui,
0: hein.
1: On est à zone industrielle, au niveau de la sortie Troyalard de Voie Express, donc c'est pareil pour les gens qui viennent. Et puis ce que je précise aussi, c'est que les gens qui sont pas loin, les locaux, ce qu'on propose également, c'est de pouvoir venir assister à la gravure.
0: Ah, c'est top ça.
1: Voilà, si les gens qui pressent chez nous, bah par exemple le disque qu'on vient d'écouter, DJ Ron Anka, il est passé à l'usine et il a pressé un de ses vinyles lui-même. On lui a donné la possibilité, donc il a fait la
0: ah
1: vidéo,
0: ouais.
1: il était content.
0: Moi, j'aimerais bien venir faire un petit reportage ouais. avec mon Zoom.
1: Et avec plaisir.
0: Tu vois, prendre un peu des sons d'ambiance. J'ai toujours été un rêve de visiter comme ça une usine de pressage.
1: Ah ouais, avec plaisir. Ouais,
0: à
1: ouais.
0: l'occasion, ça me dirait bien.
1: On a reçu, c'est Vivian qui s'appelle Moi, Moche et Méchant. Il a une chaîne
0: YouTube. Oui, tout à fait. Ouais, ouais.
1: Il est venu, le reportage devrait sortir dans les semaines qui viennent. Il est venu faire un reportage à l'usine, justement.
0: Bah ouais, c'est top ça.
1: Et c'est vrai que c'est chouette. Et de voir presser son propre disque, c'est toujours sympa.
0: Et on rappelle aussi que la spécificité qui est vraiment unique à Recordzone, c'est qu'on peut fabriquer à partir de 50 disques. Donc si j'en veux 66, on peut ?
1: On peut, tout
0: voilà,
1: à fait. J'ai fait 55, 60. À partir de 50, si vous en voulez 52, c'est comme vous voulez.
0: Et ça, c'est top. Alors, projetons-nous un petit peu, j'imagine que ça y est, c'est lancé, c'est en train de monter, tu le disais, le carnet
1: de commandes,
0: ouais. commandes se remplit, il y a toujours, elle doit gérer avec plusieurs semaines d'avance, il y a même un téléphone qui sonne, peut-être quelqu'un intéressé.

0: Allô, bonjour.
1: Ouais, Cédric, salut Gilda.
2: Salut.
1: Moi, j'ai une petite question, enfin, à poser, c'est peut-être con comme question, mais comment on peut savoir si on presse un 33 tours ou un 45? Et surtout par rapport aux tailles, parce qu'il y a des 45 et des 33 qui sont, enfin, des 45 qui sont, enfin, des disques qui sont en taille d'un 33.
0: Ah oui, les maxi 45 tours qui sont en format 33.
2: Ouais, alors nous, pour le moment, on a que des moules de 12 pouces, donc c'est le format 33 tours, mais on peut faire la musique en 45 tours, mais sur un maxi 45 tours. On n'a pas de moule pour le 7 pouces ni pour le 10 pouces. Donc en termes de taille, on n'aura pas le format, le petit format 45 tours comme on connaît. Mais bien entendu, on peut vous mettre le 45 tours sur un 33 tours.
0: Alors le maxi 45 tours, traditionnellement, c'était ces disques sur un format 33, mais avec un son ultra puissant, et avec un morceau par face ou deux morceaux, souvent utilisés en boîte de nuit dans les années 70-80. C'était quoi, vraiment, la spécificité de ce support?
2: Bah c'est quand même les sillons sont beaucoup plus aérés, c'est un petit peu pressé, un peu plus profond également, donc ça, de toute façon, plus moins il y a de temps par face, forcément plus le volume sonore sera meilleur. On va pas parler de qualité de son, plutôt de volume sonore. Donc pour ça qu'on conseille de rester sur un maximum de 20 minutes par face pour les projets 33 tours classiques. À partir de 20 minutes, si on dépasse, on va resserrer forcément les sillons et donc le volume sonore va s'en ressentir.
0: Merci Ronan.
1: Ouais, et autrement, une deuxième question.
0: Vite fait.
1: Par rapport justement sur certains disques, il y a des dessins ou la gueule de quelqu'un sur un disque. Comment que ça se...
2: Alors les pictures disques, en fait, pour l'instant, nous on ne fait pas de picture disque, mais ce sera bientôt possible. Mais pour le moment, on n'en fait pas. Après, en général, les picture disques aussi, la qualité sonore aussi baisse un petit peu. Mais pour le moment, on ne fait pas de picture disques.
1: Ouais, et ça se fait comment? C'est Gamachine aussi que ça se fait, ou c'est,
2: on presse directement l'image.
0: Et c'est, il y a les sillons infinis aussi, il y a les petites gravures.
2: Ouais, on a fait un il n'y a pas longtemps, là, justement, avec le sillon infini. On a
0: donc
2: eu la
0: le disque qui ne s'arrête jamais.
2: C'est ça.
0: Et merci Ronan.
1: On peut le faire. Ok, c'était juste les deux questions que je me posais.
2: Merci.
1: Merci bien, bonne fin de journée à vous les gars.
2: Merci. Salut Ronan. Le sillon infini, on a eu un projet là dernièrement, on nous a demandé si c'était possible, c'est possible également.
0: Je me rappelle même d'un Sonic Youth où selon où tu posais ta pointe, t'avais pas le même morceau.
2: Ah ouais,
0: okay. Ça c'était incroyable. Sur une face.
2: Oui, il y a vraiment, si vous avez des projets, même je vais pas dire farfelus, mais des projets qui sortent un peu de l'ordinaire, n'hésitez pas à nous contacter.
0: C'est quoi le truc le plus dingo que vous ayez pour l'instant réalisé avec ces 6 mois, on va dire, d'activité pure?
2: Le plus dingo, le projet Sillon Infini, le projet Mariage.
0: Et tu me parlais d'un triple vinyle.
2: Oui, un triple vinyle pour des musiques de jeux vidéo, pour un client étranger. Donc voilà, avec différentes couleurs. Tous les disques n'avaient pas la même couleur. Il y avait des faces A, B, étaient rouges.
0: Et comment le gars vous avez rencontré?
2: C'est des clients déjà à l'époque justement de la partie
0: d'accord.
2: Stamper,
0: ah oui,
2: etc.
0: Ok, ouais. Très bien. Ouais, donc forcément, ça permet de garder la continuité. Ils sont contents des premières étapes, donc ensuite on enchaîne et on bosse.
2: Il y a déjà un petit vivier de clients fidèles à l'activité précédente qu'avait Record Zone.
0: Alors les projets, dans le meilleur des mondes possibles, tout se passe bien, tout continue tel que c'est parti de toute façon.
2: Idéalement une deuxième presse.
0: Voilà, c'est se développer un petit peu pour pouvoir faire des pressages un peu plus importants.
2: Ouais, idéalement, ouais, on cherche. Là, on voit vraiment si c'est viable, ça semble être le cas. Et oui, dès que possible, on va essayer de. Surtout dès qu'on sera débordé par les commandes, on va essayer de.
0: Il y a plusieurs modèles de presse, il y a plusieurs fabricants.
2: Ouais, il y a plein de modèles différents.
0: Vous n'avez pas envie de racheter une vieille presse jamaïcaine?
2: Ah, nous, c'est une vieille presse. Hein. C'est les New Builds. Enfin, c'est une presse récente, mais c'est des vieux modèles. C'est les New Builds, donc c'est vraiment Deutsche Qualität, comme on dit. Donc c'est qualité
0: et donc
2: allemande.
0: Donc quoi, on les rachète, il y a des marchés de la presse de seconde main. Enfin, il faut être un peu malin.
2: Souvent, c'est du bouche à oreille. Hein.
0: D'accord. Ouais,
2: souvent, c'est du bouche à oreille, ce qui a été le cas pour le rachat de notre presse.
0: Ça doit être un truc de fou, la faire venir de je sais pas où, là, la voir arriver à Quimper, on doit être excité comme des puces.
2: Ah ouais, puis c'est avec tout ce qui va avec, tout ce qui est tuyauterie, groupe froid, etc. Il y avait un conteneur rempli qui a été livré, donc oui, ça a mis on a mis quasiment 2 mois et demi, 3 mois avant que tout soit en place.
0: Ah, mais histoire avec le Lego après, quoi.
2: Ouais. Exactement, ouais. Il faut pas se tromper.
0: Bon, en tout cas, c'est top. On rappelle que l'usine toute récente est à Quimper, que si vous avez des projets même assez courts, parce qu'il y a tout est possible et sur des quantités très réduites parce que c'est la seule usine qui vous propose de presser à partir de 50 exemplaires jusqu'à 1000, mais l'idéal, on est plutôt entre 300 et 500, c'est ça, hein,
2: oui, on va dire la cible est surtout du 50 à 500. Maintenant, on ne s'interdit rien et on peut le faire. Voilà, on peut le faire. Maintenant, c'est vrai que ça prend beaucoup plus de temps et l'idée est de vraiment développer plein de petits projets. Ouais.
0: Et on n'hésite pas, ben c'est recordzone.eu. Le mail, c'est hello@recordzone.eu. Il y a ton téléphone, on va le donner, tu l'as donné tout à l'heure. Le 06 14 14 21 32.
2: Ouais, il y a deux adresses mail, soit hello@recordzone.eu ou soit gilda@recordzone.eu.
0: Et puis on aura l'occasion de se revoir, on a bien envie
2: juste,
0: de...
2: Juste par exemple, le disque, petite précision, le disque qu'on va écouter, par exemple, c'est un, ce qu'on appelle un one side, donc il n'y a qu'une face du disque qui a été pressée. Donc c'est pas mal à la mode en ce moment.
0: Et il est coloré.
2: Ouais, on a eu trois, c'est le quatrième pressage en one side qu'on fait.
0: Et quand tu presses qu'une seule face, ça coûte un peu moins cher à la fabrication?
2: Oui, un petit peu moins cher. Maintenant, c'est pas non plus, pas non plus deux fois moins cher parce qu'il faut savoir qu'on est quand même obligé de graver et de développer un laqueur vierge pour mettre sur la presse puisque forcément la presse c'est comme un gaufrier, donc les deux faces sont imprimées, sont pressées, donc on est obligé d'avoir une matrice vierge sur la face qui va pas être pressée.
0: D'accord.
2: Donc ça réduit un petit peu les coûts, mais c'est pas deux fois moins cher.
0: En tout cas, c'est ce disque qui n'est pas encore sorti, mais qui la semaine prochaine sera disponible. Gary Dordan and 16 Tracks Amapiano Remix.
2: Exactement, donc c'est un projet house, donc c'est un studio parisien qui a fait une collaboration avec un artiste américain bien connu à la télévision. Voilà, donc c'est des remixes de morceaux façon house, donc c'est le studio 16 Tracks à Paris.
0: Et ça sort chez Centreville.
2: Exactement, c'est un label belge.
0: Un label belge,
2: et donc le disque est tout orange.
0: C'est beau l'international de la musique quand même.
2: Exactement.
0: Hein, l'international du vinyle. On va se quitter avec ce morceau en exclusivité donc sur le 103.8. Merci beaucoup en tout cas d'être venu ici.
2: Merci
0: même
2: à
0: la radio nous présenter votre activité de passionné Recordzone à Quimper. Et puis tu organises aussi un salon du disque, tu le disais.
2: Oui, une foire au disque à Quimper. Alors de mémoire c'est le dimanche, ça doit être le 10 ou le 12 novembre, j'ai plus exactement vers le 10 novembre. Donc c'est l'association Digging in Da Braise. Et donc, c'est la troisième édition cette année de cette foire au disque. Donc, c'est 1 € l'entrée. On a une quinzaine d'exposants. C'est une très bonne ambiance et tout le monde y trouve son compte.
0: Parfait. Ça me fait rappeler que dimanche, si vous avez l'envie de venir chiner des disques ou des BD, il y a une foire au disque et BD au Renard Pince à Châtelain que nous co-organisons avec l'association Rapace du Renard Pince ce dimanche 5 de 9h à 18h. Il risque de faire chaud. Venez donc le matin, l'après-midi, on va se baigner. Et puis voilà. Mais on peut venir acheter des disques ou des BD dans la matinée. On va se quitter donc avec Gary Dordan. Merci beaucoup.
2: Merci pour l'accueil.
0: À très bientôt sur Fréquence Mutine. J'en suis persuadé.
2: Oui, j'espère.
0: Musique et nous, on se quitte là-dessus. Ciao.

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Et bonsoir à toutes et à tous, vous êtes à l'écoute de Fréquence Mutine, votre radio libre brestoise préférée, même si Radio U c'est bien aussi. On est mercredi, il est 17h34 et c'est votre émission d'Almad qui reprend du service. L'émission pour tous les curieux, l'émission qui vous fait voyager avec de la musique des quatre coins du globe. Et ce soir, on vous a préparé un petit tour du monde autour de la musique reggae. Ouais, on s'est amusé à vous faire une playlist d'une vingtaine de morceaux de 20 pays différents. Donc voilà, ça va être cool, on espère que ça va vous plaire. On a essayé de vous trouver des trucs un peu originaux. Pas de titre jamaïcain ou anglais ce soir, mais par contre, on va avoir du reggae finlandais, suédois, hollandais, portoricain ou encore libyen. Donc voilà, on espère que vous allez kiffer. On est là jusqu'à 19h comme d'hab. Là, on vient d'écouter un titre qui s'appelle Highway to Heaven par un groupe allemand qui s'appelle Double Use, extrait de leur seul et unique album Fascination, sorti en 85.

Et ouais, tour du monde reggae ce soir sur Fréquence Mutine, c'est Dalmad. Mets-toi bien, on est là jusqu'à 19h. On écoute tout de suite David Kulik avec son titre Inside of You.

On écoute maintenant un titre de reggae italien par le groupe Mattia Bazar. C'est le titre Per Amare Cosa Vuoi, extrait de leur album Tournée, sorti en 1979.

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3: On écoute un titre qui s'appelle Afrika par un groupe russe. Bon, je n'essaierai pas de prononcer le nom parce que j'ai aucune idée de comment c'est censé se prononcer. Mais si vous voulez retrouver ce titre ou d'autres titres, comme d'hab, la tracklist ainsi que le replay sera disponible en podcast sur le site web de la radio Fréquence Mutine.

On reste dans l'Est avec un titre de Yougoslavie par la chanteuse Sladjana Milosevic. Ça s'appelle Pusti neka stvari teku svojim tokom, tout simplement, et c'est sorti en 1979 sur son premier album.

Et on part au Caraïbes maintenant avec un titre de Martinique, c'est Jackson sur IAM. Et son titre, ça y est, c'est la face B de son single Taxi sorti en 89.

Ouais, on écoute maintenant un titre israélien par le chanteur Matty Kaspi. C'est le titre Yami Betzoret. C'est extrait de son album Twilight, sorti en 81.

Et on retourne maintenant dans l'Est de l'Europe avec un groupe qui s'appelle Israël avec un Z et leur titre Nick, extrait de leur troisième album sorti en 87. C'est du lourd.

On part maintenant en Asie avec un groupe qui s'appelle Free Time, un groupe coréen, et un son extrait de leur album The Beginning, sorti en 92. Voilà, c'est le seul titre de reggae asiatique qu'on a ce soir, mais si vous aimez bien le délire, on avait fait une émission il y a quelques semaines avec exclusivement du reggae japonais. Donc voilà, n'hésitez pas à aller checker dans nos archives.

On écoute le son She Likes My Reggae par le rappeur portoricain Vic Ossi. C'est sorti en 90 sur son album Dos Tiempos Bajo Un Mismo Tono. Et c'est un bon délire.

Oui, c'est l'été, le soleil brille sur Bellevue, ça fait plaisir. J'en profite pour passer une dédicace au poteau Ben qui m'a rejoint dans le studio, qui a fait la route depuis Marseille en vélo, et ouais, il est chaud.

On écoute le titre Free Me par le Hollandais Ruud Gullit. Ruud Gullit qui était, avant d'être chanteur, un footballeur assez connu et à succès, puisqu'il a carrément remporté un ballon d'or, pardon. C'était en 1987 et il a joué avec des clubs comme le Milan AC notamment, avec qui il a gagné deux Coupes d'Europe. Et donc là, c'est son titre Free Me.

Oui, on espère que vous avez kiffé ce tour du monde reggae avec nous ce soir. En tout cas, on s'est bien amusé à vous préparer cette playlist. Il nous reste plus qu'un titre à vous passer.

Et puis après, on vous dira bye bye. On laissera l'antenne au poteau de l'Ossa Radio pour une émission rap et reggae. Et voilà. 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Et puis nous, ben, on vous dit à dans deux semaines, parce que on vous refera une émission dans deux semaines. D'ici là, portez-vous bien, kiffez bien, on vous embrasse. C'était Dalmad. On vous laisse avec un gros son, un classique, c'est Dr Alban, un son qu'on adore par un artiste suédois, donc qui était vraiment docteur, enfin il était dentiste, et c'est son titre No Coke qu'on écoute tout de suite. 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

0: Bonsoir à tous, vous écoutez Fréquence Mutine en direct dans l'émission Lossa Radio, votre émission de rap, reggae, musique électronique tous les mercredis de 19h à 20h. Ça va les gars aujourd'hui ?
1: Bah super, super et toi ?
0: Bah parfaitement, on a fait un interview de feu là tout à l'heure, qu'on vous réserve pour la semaine prochaine, on n'en parle pas plus.
1: C'est ça, voilà. C'est ça la surprise, pour la semaine prochaine.
0: C'est ça.
1: Mais aujourd'hui, émission classique, on se passe du son. Donc on a une très grosse playlist très variée qui va encore un peu dans tous les sens. Et j'aimerais bien qu'on commence par parler de la réédition de Aid Rookie, donc qui a sorti des nouveaux sons du projet Lobby, du coup qu'il avait sorti en début d'année, il me semble, vers mars. Okay. Et très très lourd. Donc là, il a sorti une dizaine de titres où c'est plus axé sur le côté Détroit qu'on entendait déjà dans Lobby, mais pas que. Okay. Et je propose qu'on s'écoute RXK Neveu, je pense que ça se prononce comme ça, donc qui a un son Détroit où ça kick, ça envoie des bars, un peu shit talk. Okay. Je vous laisse écouter ça.
0: Vas-y.

0: On vient de s'écouter Boum J'arrive de 32, donc artiste féminine, je pense que vous l'avez remarqué.
1: Ouais, très très lourd, franchement belle découverte. Je crois que t'avais déjà passé un de ces sons il y a pas très longtemps.
0: Alors de mémoire c'était...
1: Si, c'était le son avec Soleil Noir.
0: Le même survêt.
1: Ouais.
0: C'est avec ce son que j'ai découvert parce que Yaya D avait feat avec Soleil Noir. Et pour la petite anecdote, je crois que Soleil Noir et 32 sont ensemble.
1: Voilà. Okay.
0: Et 32 qui apparaît aussi dans le cypher de Aurel San.
2: Ah oui, si, ouais, je vois maintenant du coup.
1: Bah, franchement, très bon son en tout cas, Boum J'arrive. Moi j'ai bien aimé.
2: Ouais, carrément.
0: Dans clip, elle est avec sa 19K. Avec sa chienne.
2: Putain, la chance. Et après, on enchaîne avec le son s'appelle Ouyana de Youssi et Maca, je sais pas comment on prononce. Maca Dread.
1: Je sais pas, moi, ouais, je pense que c'est ça.
2: Ouais, je pense que c'est ça, un truc comme ça. Du coup, voilà, on enchaîne avec ça, c'est parti.
0: Allez, let's go.

0: On vient de s'écouter Fake Mink et DJ Fat sur le son 101. C'est comme ça qu'on le dit ou...
1: Ouais, bah en anglais 101 ou j'en sais rien, mais un truc comme ça.
0: Alors, je sais pas ce que vous en avez pensé, mais moi j'ai kiffé. Petit style boom bap.
2: Elle est sympa, ouais.
0: Style boom bap et tout en mode alternatif. Franchement, les placements sont cool aussi.
1: Ouais, genre, franchement, carrément, j'ai kiffé.
0: Fake Mink, il est connu pour ça, frère. Il est tellement bouillant. C'est.
2: Ouais.
1: Ouais, moi j'écoute pas énormément, mais je sais que c'est un artiste qui a du potentiel. Je trouve qu'il a quand même son propre style, mine de rien. Il y a... en vrai, on reconnaît la patte, il y a un côté un peu nostalgique presque dans sa musique.
0: Il a son univers et DJ Fat, il respecte bien ça. Genre,
1: ouais,
0: je trouve que la coopération est bien trouvée.
1: Franchement, carrément.
2: Ouais. Et on enchaîne avec quoi après ?
1: Moi je suis chaud qu'on enchaîne avec deux sons de Lucky, donc moi j'écoute que ça en ce moment, je l'ai déjà passé la semaine dernière.
2: Ouais.
1: Donc d'abord Hollywood Dreamer de. Donc, qui était sorti sur Before 3, donc qui était un petit projet avant Free Wave 3, donc en 2019.
2: Okay.
1: Et c'est un son qui me rappelle un peu l'époque de la trap d'Atlanta, 2017, tous les Lil Baby, etc. Mais avec la patte de Lucky, on sent ce côté un peu planant quand même dans le son. Et ensuite, All In, donc de Lucky en featuring avec Earl Sweatshirt. Donc, rien à voir au niveau de la prod, cette fois c'est du sample. Un peu à la Kanye, mais deux très bons sons donc, de Lucky qui datent de 2019, son prime. Donc on s'écoute ça, c'est parti. 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
1: Donc on vient de s'écouter Mr Jacob de Dave Saint. Si j'ai peut-être un truc à dire sur ce rappeur, c'est qu'il se rapproche vachement de Untrill, parce que dans quelques sons, il parle par exemple de Margiela, des Champs-Élysées, un peu le lifestyle du seller par défaut.
2: Ouais,
1: quoi.
2: Je capte. Ouais, je capte. Après, sur musicalement, c'est pas tant proche de Untrill, mais moi j'ai bien aimé.
1: Non.
2: Franchement, j'ai bien aimé la prod aussi, les basses comme ça. On commence à l'entendre pas mal dans l'underground français, pas encore dans le mainstream, là où aux US, ce genre de basse hyper grasse, hyper saturée.
3: Ouais, carrément.
2: Ça fait un moment que ça commence à avoir de l'ampleur.
3: Mmh, carrément. Mais ça marche bien, hein, ce genre de basse qui écrase la voix.
2: Ouais, carrément.
3: J'avais découvert ça avec Buffy, quand il est sorti un son, je sais plus comment il s'appelle, où vraiment les basses écrasent complètement la voix et après.
2: Ouais, c'était Five EB, un truc comme
3: ouais, ça.
2: Ouais, ouais.
3: Mais c'est un son qui est impassable à la radio, je pense, parce que du coup.
2: Ouais, je m'en rappelle. Tu m'as dit, je vais écouter, j'étais allé voir. Et ouais, c'est exactement.
3: C'est impossible, quoi.
2: C'est exactement de ce genre de son dont je voulais parler.
3: Ouais.
1: En tout cas, je pense que c'est un rappeur à suivre parce qu'il fait que drop des singles. Et il a drop un dernier EP que j'ai écouté hier. Et le nom c'est Zone. Et il a drop en fait deux EP cette année. Donc le mec est vraiment actif, quoi.
2: Ouais, je pense que ça fait partie des rappeurs qui commencent à sortir de plus en plus de petits sons comme ça avant le projet, on va dire, en général. Mais j'irai voir, franchement, c'était
1: ouais,
2: super.
1: Branche-toi.
3: Et après, on enchaîne du coup avec Sleeping Lion. De Sinton Ferron, oh, je sais même pas comment on prononce là, pareil, mais
2: bah, écoute,
3: vous allez écouter.
2: Sleeping Lion, normalement c'est bon.
3: Ouais, c'est ça. Vas-y, c'est parti. Hein.

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2: On est toujours en direct dans l'émission Lossa Radio, donc on vient de s'écouter le featuring entre Yit et SD Kid, que j'ai du mal à prononcer honnêtement.
3: Made it on your own.
2: Yes, exactement, t'es chaud. Mais franchement, belle découverte, bon son. Je m'attendais pas à voir Yit et à voir SD Kid dans ce registre-là.
3: Franchement, il y a une bonne alchimie entre les deux.
2: Ouais.
3: Et ouais, ce qu'on disait avec les gars, c'est qu'on a l'impression d'entendre un peu Travis Scott
4: ouais,
3: au niveau de l'autotune et les bacs.
4: Carrément, bah, l'autotune elle est réglée pile pareil que celle de Travis Scott. En plus, ça a tourné à fond les pré-réglages que Travis Scott utilisait pour sa voix. Il y en a plein qui sont amusés.
2: Ouais, j'ai vu plein de TikTok, plein de tutos YouTube auto-make les.
4: Ouais, c'est ça. Après, ça marche pas forcément, mais.
3: Non, c'est pas en mettant les presets que d'un coup tu vas devenir Travis Scott.
2: Non, c'est pas aussi simple que ça la musique, malheureusement. Mais très belle découverte en tout cas.
3: Et ouais, bah pour la suite, on va s'écouter
2: un son de Sosaski, donc Brock. Sosaski qui est un jeune rappeur FR qui commence à se faire un nom de plus en plus. Il est à fond dans les DMV Flow qui reviennent pas mal en France en ce moment.
4: Okay.
2: Donc bah, je vous laisse écouter ça. C'est parti.

0: On vient de s'écouter Karma de Naman. Qu'est-ce que vous en avez pensé, les gars?
1: Bah franchement, très sympa le son.
0: Ouais, j'ai bien moi aimé. J'aime particulièrement bien les chœurs qui accompagnent derrière.
1: Ouais, ouais, ouais, carrément. Ouais. Carrément, ça rajoute un truc, je trouve.
0: Ouais, c'est ça. Et après, on enchaîne sur quoi?
1: Après, je propose d'enchaîner sur Like Lil Mexico de Che, qui est sorti cette semaine. Donc, il a sorti un petit projet de 5 titres où il expérimente vraiment beaucoup. Notamment au niveau de sa voix, il a une voix super grave que j'ai pas trop aimé en fait, j'ai trouvé ça limite forcé.
0: Okay.
1: Mais on l'entend moins sur ce son-là, c'est limite le seul que je ressors du projet pour l'instant. Mais celui-là j'ai trouvé vraiment très bien, je propose qu'on écoute ça du coup.
0: Vas-y, c'est parti.
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0: On vient de s'écouter 10 mois de Lesram et Nekfeu sur la réédition de Malvado qui est sorti la semaine dernière. Donc il avait sorti Malvado, c'était quand
1: Début d'année, fin d'année dernière.
0: Voilà, un truc comme ça.
2: Aux alentours de janvier, je pense.
1: Ouais, je pense.
0: Et du coup, il a sorti là 6 sons dans la réédition qui sont des très bons sons.

0: pouvais quand même réussir à faire mieux.
1: Ouais.
2: Après, ça fait du bien de rentrer avec feu. Ça fait un petit moment aussi. Hein.
0: C'est vrai.
1: Ouais, de ouf. Et on enchaîne avec quoi après ?
0: Je propose qu'on enchaîne avec Hématome de Sheriff Lazone qui vient de sortir.
1: Ok.
0: Donc son été de Sheriff qu'il a hype il y a un an sur TikTok,
2: ouais,
0: déjà.
2: Ça fait un an qu'il tourne sur TikTok. Tout le monde a eu le temps d'oublier le son, tu sais.
0: Et il l'a sorti que cette semaine. Mais je propose qu'on s'écoute ça.
1: Vas-y.

0: On vient de s'écouter Matardi 999 avec Trippie Redd et Juice WRLD sur l'album Five in the Night, pardon, désolé.
1: J'ai un peu fourché.
2: Bon, calme, vas-y, prononcez certains trucs comme ça. Mais très bon son, ouais, ça m'a ramené à une époque que j'avais presque oubliée.
0: Ah gros, Juice WRLD, hein. Il nous manque, hein. Il nous manque, clairement. Je pense. Ah.
2: Clairement, clairement. Et je suis chaud qu'on enchaîne sur du rap français beaucoup plus récent, qui n'a rien à voir, genre sur du Gal. Donc je découpais, je n'avais même pas le bac, donc qui est sorti sur un petit projet avec Guy de la Fonce Dalle, okay. en producteur. Je suis chaud qu'on s'écoute ça.
3: Il a eu le bac ou pas entre temps, tu sais ou pas?
2: Je sais pas.
3: Putain.
2: Je sais pas. Ouais, je pense, hein, maintenant il est majeur, mais
3: okay,
2: il découpait avant le bac.
3: Vas-y, on se revoit ça.

0: On est toujours avec nous dans l'émission Lossa Radio qui touche à sa fin, donc c'était le dernier son. On s'est écouté Emmy de Kaba et Gigi avec Jungle Jack et Andy Orenoué, donc son qui est sorti sur la mixtape pour la série Aïe Fines Herbes.
1: Yes.
0: Donc voilà, on s'est écouté deux kickers pour la fin, Gal et Kaba. Mais l'émission touche à sa fin, donc on se retrouve la semaine prochaine.
1: Pour une émission spéciale en plus, on vous en dit pas plus, mais vous verrez la semaine prochaine.
2: On prépare la surprise.
0: Vous verrez.
1: De 19h à 20h.
0: Petit indice, on sera plutôt en mode reggae.
1: Ouais, c'est ça. Et puis ne quittez pas la radio, on vous laisse avec la nostalgie camarade, pardon, et on vous souhaite une bonne soirée.

Salut tout le monde, vous êtes à l'écoute de l'émission La Nostalgie, camarades sur Fréquence Mutine, 103.8 à Brest. On va commencer cette dernière émission avant une petite pause estivale avec un titre de Colette Magny, donc une chanteuse assez engagée, qui avait sorti un album qui s'appelait Répression et qui était sur un seul thème, les Black Panthers. Donc c'est un album qui date des années 60, donc c'était vraiment en lien avec le temps, avec une superbe pochette ouvrante, avec une belle panthère en couverture. Et le titre de Colette Magny qu'on va écouter, eh ben, c'est un morceau qui annonce la couleur, c'est Libérer les prisonniers politiques.

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Voilà, donc dans l'ordre, on a écouté Colette Mani, c'était « Libérer les prisonniers politiques », le titre de cet album, donc « Répression », sur le thème des Black Panthers. On a enchaîné avec Nina Simone, pour rester dans un thème un peu jazzy, avec leur avec son morceau assez connu « I wish I knew how it would feel to be free ». Et puis là, direction le ska avec Laurel Atkin, le parrain, avec son morceau « Freedom Train » qui date de 1964. On reste dans les débuts du ska avec un morceau de 1961 et c'est Clancy Eccles avec le morceau Freedom.

Un petit instrumental de Lloyd Charmers qui était sorti sur Duke en 1969 et c'était le titre Freedom Sound. Avant ça, c'était les Ethiopians avec le morceau Free Man et donc encore avant Clancy Eccles avec le morceau Freedom. On va maintenant enchaîner avec deux morceaux de Ken Booth. Ken Booth qui mérite bien deux morceaux. On va commencer avec un premier titre qui s'appelle Freedom Street.

Alors, on a écouté deux titres de Ken Booth à la suite. Il y a eu d'abord le morceau Freedom Street, suivi de l'excellent Freedom Day, qui était sorti sur son album Blood Brothers en 1976, sur Trojan, évidemment. Et là, on vient d'écouter les Specials, alors plus précisément les Special AKA, avec leur titre de 1984, Free Nelson Mandela. On va maintenant passer au rock après le reggae et le ska. On va écouter les Status Quo avec le titre To Be Free.

C'était les Buzzcocks avec leur morceau Rain Free sorti en 1980. Avant ça, on a écouté les Rings, une production Chiswick avec le morceau I Wanna Be Free qui avait été repris en France par le groupe Wunderbar. Et encore avant, donc les Status Quo avec le morceau To Be Free. Allez, on continue dans le punk rock après les Buzzcocks. Et on va même aller plutôt vers la Oi avec le groupe espagnol Decibelios, un extrait de leur mini-album Oi, avec un titre et une pochette toute simple. Et on écoute le morceau d'ouverture, c'est Viento de Libertad.

Après Décibélios, on a fait un petit tour en France avec un morceau de La Souris Déglinguée, ça fait toujours du bien. Quartier Libre, tiré de l'album du même nom, sorti en 88. Et là, on vient d'écouter The Sect, un morceau absolument fantastique, A Free England. Et c'était sorti sur un label français, le label Combat Rock, dont les premières prods étaient vraiment assez exceptionnelles. On enchaîne maintenant avec un peu de punk américain et on va écouter le groupe de Minneapolis, Husker Du, et le titre In a Free Land.

Et voilà, et ben du coup, on a écouté dans l'ordre Oscar Du, In a Free Land, on a enchaîné avec le groupe qui venait de Portland, si je ne m'abuse, le groupe Resist avec le titre Free, et puis là, c'était le groupe Agent 86, ou alors si vous voulez prononcer à la française, Agent 86, avec une reprise de Neil Young, Rocking in a Free World, et c'était sorti là encore sur un label français, le label New Wave, en 1990. On va terminer avec le groupe des Outsiders, le groupe de le nom m'échappe, voilà le chanteur qui a fait deux sons d'après. Ah, ça m'énerve. Bon bref, je vais pas retrouver tout de suite. Et donc c'était son premier groupe des Outsiders et le morceau qu'on va écouter, c'est tiré de leur premier album Calling on You. Et on va écouter le morceau Break Free. Et puis bah moi je vais faire un break aussi pendant l'été, donc on se retrouvera à la rentrée. Allez, salut.

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Donc c'était 81. Et donc c'est parti de là, de quelques temps après. Coup de tête. Pourquoi pas nous? Il y en a qui n'ont pas de sous qui en font, nous on n'a pas de sous, on va faire une radio. Et la preuve, on est une des seules qui existe toujours. Les autres ont tous coulé, quoi, les premières radios de Brest. Puis, c'était plutôt une bande de rebelles, si on veut, quoi. Pas des anarchistes, mais presque, quoi. On dirait.

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